0: attention de poil de base jusqu'à quelle heure là? Joyeux Noël, tu réponds?
1: Oui.
2: Bonne année.
1: Ça existe depuis 1956.
2: Qu'est-ce que tu dis, Joyeux Noël? Parce que Gérard t'écoute pas, il est en train de discuter avec Monique.
1: Ah d'accord, c'est
2: pour avoir des petites
1: infos. Attends, il est en train de griller la place à...
0: Non, mais de toute manière, d'après ce qu'elle m'a dit, c'est bien avant. Hein.
3: Ma mère vient de tomber dans le coma, merde.
1: Ah merde, ta mère est morte.
0: Joyeux Noël.
4: Ok, la
0: oui. Joyeux Noël. Oui. Je te préviens, tu restes poli quand même avec les gens qui sont plus âgés que toi, d'accord?
1: Oui, bah qu'est-ce qu'on fait?
0: Déjà, je peux te le dire, donc t'arrêtes un petit peu tes conneries parce que sinon tu vas faire Joyeux Noël dans ton lit.
1: Bah écoute, moi c'est la réponse que j'ai, c'est le dico que j'ai, donc voilà.
0: Ouais, ben moi je viens de demander à la mère à Manu et c'est bien avant 5 ans.
4: La mère de Manu,
5: oui, la mère de Manu.
4: Pas la merde de Manu, pas la merde. Je crois qu'il y en a un, faut vraiment qu'il se calme là.
2: Michel, attends, je
0: Mauresmo.
4: Non mais
0: Mauresmo, terminé. Mauresmo.
4: C'est pas moi.
0: Mauresmo, terminé.
4: Ok, le mec.
0: Allez hop, terminé, ça t'apprendra de vouloir jouer les gros bras avec ta voix.
6: J'ai envie de câlin.
0: Bon, ça c'est terminé cette histoire parce que j'en ai marre. Ouais.
2: À la place de Maître Capello qui est parti, nous accueillons Timbre Poste de Toulouse. Bonsoir.
7: Oui, bonsoir à tous.
1: Bonsoir, Timbre
5: Poste. Bonsoir, Timbre
7: Poste. Bonsoir.
0: Toulouse, fréquence.
7: Toulouse 102.5. Bonsoir, Monique.
8: Bonsoir.
0: Après.
2: Ah bah là, je cherche, hein, NK est sur la brèche.
5: Bon, Gérard, pendant qu'il cherche, il y a une petite question de Snooze sur l'IRC pour calmer le débat. Gérard, non mais t'inquiète, elle travaille.
0: Ouais, non, elle travaille pas là.
5: Bah, c'est pas grave. Donc, je disais, il pose une question, Snooze, qui révise son bac en ce moment d'ailleurs. Il demande si un mec rate 3 fois son bac. Est-ce que c'est là qu'on dit qu'il est bac plus 3?
0: Non, parce que de toute manière, il n'y a pas de. S'il rate 3 fois, il rate 3 fois. Il rate trois fois, donc il n'y a pas de bac plus 3.
5: C'est quoi un bac plus 3
0: hein? Ben, ça, c'est des. Je ne sais même pas si c'est des. Si, c'est une capacité pour sûrement trouver du boulot, parce que maintenant, il y a des bacs plus 1, bac plus 2, bac plus 3, et puis ainsi de suite. Hein.
5: Mais comment on fait pour avoir un bac plus quelque chose alors?
0: Ah ben, ça dépend de ce qu'il veut faire lui dans sa vie, hein, parce que ça dépend des examens qu'ils ont à suivre hein, aussi. Hein.
5: Et est-ce qu'on peut être bac moins 20, par exemple, comme toi?
0: Ah non, bah, bac moins 20, je crois que ça n'existe pas. Hein. Ça n'existe pas, ça.
5: Bah, je crois. Hein.
0: Non, à mon avis, non. Je crois pas.
5: D'accord.
0: Ok. Voilà, donc. Tu
7: as bien calmé, là.
5: T'as eu un stade pour calmer le débat.
0: Timbre Poste.
7: Oui.
0: Tu réponds à la question?
7: Bah, je voudrais bien. Mais c'est sur l'étymologie, tout ça, là.
1: Non, quelle année? Quelle année?
0: En quelle année?
7: Bah, je pense que c'était dans l'après-guerre. Churchill, tout ça, là. Parce qu'il casse les couilles, Churchill.
0: Alors, toi, je crois que t'as vachement bien compris la question.
7: Attends, mais je sais pas. Franchement,
0: depuis quelle date existe le bac?
7: Ah, d'accord, le bac. Alors, c'est les années 60, je crois.
0: Non, ça, c'est bien. On en a déjà discuté. C'est bien avant les années 60 que ça existe.
7: Tous les deux?
0: Oh là là, chier est con celui-là. Marie Pierce.
2: Avant de demander à Marie Pierce, excuse-moi Marie, hein.
1: Ah.
2: Ouais, félicitations. Je tenais à accueillir à la place de Mauresmo, Billie Jean. Bonsoir.
1: Bonsoir
9: tout le monde, bonsoir Gérard.
0: Billy. Bonsoir.
9: Bonsoir Billy.
0: Bonsoir
9: l'équipe.
0: T'appelles d'où?
9: Bonsoir de... Monique.
1: Salut Billy.
9: J'appelle de Lille.
0: Fréquence
9: 103.3.
0: Ok.
9: Bonsoir tout le monde.
7: Comédie musicale ou quoi?
0: Oh, ça y est, ouais, vous arrêtez un petit peu là, vos conneries. Alors, je répète la question pour tout le monde. Depuis quelle date existe le bac? Terminé, je ne la répète plus.
2: T'as la réponse, Gérard?
9: Billie Jean, fin Renaissance. Début René Coty.
1: René qui?
9: René Coty.
1: Ah, d'accord.
0: Tu peux me dire l'année?
9: Oh, je sais pas, ça fait quoi? Ça fait 1340, 1350.
7: Pas par là.
0: Hein. T'es né dans ces années-là, toi?
9: Ben non, j'y étais pas, donc je te dis ça approximativement, tu vois.
0: Ouais, ben moi je te dis que c'est bien, c'est en 1900. C'est
9: suffisamment large.
0: Quoi. En 1900.
10: J'ai pas encore répondu, c'est Marie Pierce. J'ai mué entre temps.
0: Quoi?
10: C'est Marie Pierce, j'ai mué entre temps.
0: Non, mais attends, toi, je te dis. Ah non, ouais, Marie Pierce, ouais.
10: Ouais, bah tu vois, bah tu peux t'excuser d'ailleurs.
0: Ouais, si je veux.
10: Alors, la question c'était depuis quand existe le bac?
0: Ouais.
10: Bah, le bac, il existe, c'était entre la guerre du Vietnam et puis entre la guerre de Corée.
0: Non, ça existe depuis...
10: À peu près, mais 10 ans après.
0: N'importe quoi. Non, mais moi, je peux te dire...
9: Il y avait des bacheliers au Vietnam, donc c'était avant, forcément. Ouais.
10: Bah, t'as vu.
0: Non, de toute manière, c'est avant l'année que Joyeux Noël m'avait donné. Tu m'avais dit quelle année?
1: 56.
0: Ouais, bah c'est un petit peu avant.
10: Ouais, c'était exactement ça.
7: Non, mais il faut une...

0: précise peut-être.
1: Non, mais un peu avant 56, je ne peux pas te donner des dates précises, c'est tout.
0: Peut-être qu'il y a des gens qui veulent se cultiver.
1: Ouais, ben, de manière, si je vous dis.
2: Je veux dire, là, que tu fais un débat, que c'est même pas la réponse à cette question.
1: Mais ça y est, mais ça, je viens de dire que c'était avant 56, quel mois et quelle année. Je viens de te dire 1956, joyeux Noël. Tu te fous de ma gueule ou t'as les oreilles bouchées?
3: Le mois et l'année.
1: Mais l'année, je viens de vous dire 56.
3: Bah,
1: oh là là. Et ta sœur?
0: Et il fait ce qu'il peut avec sa culture générale de caravane, là. C'est bon,
1: là, les révisions sont-elles nécessaires? Alors, 75% disent peut-être de temps en temps de départ en vacances. 42% répondent oui, car c'est comme ça qu'ils ne finiront pas comme moi. D'accord, ça, voilà.
0: C'est pour le verglas.
1: Avoir des... 26% des gens disent non car ils sont en foyer et n'ont pas d'électricité. Ça, c'est des conneries à un fil d'art, ça m'aurait étonné. Et 25% des gens répondent ça dépend du tempo, du groove et de la dance. Eh ben, pourquoi pas non plus. Enfin.
4: Non, ils sont intéressants ces sondages.
1: Ouais, c'est des sondages.
4: Ça éclaire nos lanternes.
1: Oui, ça éclaire tes lanternes, ça devrait éclaircir tes esgourdes que tu sais même pas. Parce que là, la dernière, et je vais le dire.
4: Devant ton micro, poulet.
1: La dernière, d'où viennent les révisions? 87% des gens qui disent viennent par la A14. Alors, tu vois, ça, un torchon à la poubelle.
4: Direct. C'est con parce qu'il y avait des trucs intéressants.
1: Ouais, ouais, mais.
5: Moi, je l'ai lu et c'est vrai que.
1: Non, mais j'en ai rien à foutre. Terminé pour ça. Oui,
6: une très bonne question de Style sur l'IRC. Il voulait savoir, quand on a déjà son bac, est-ce qu'il faut qu'on continue à réviser au cas où on nous le reprenne?
1: Ben non, une fois que tu l'as passé, t'as pas besoin de continuer de réviser. Une fois que tu l'as,
5: et si on le vole pour bac.
1: Il y a des vols de bac. Hein.
6: Non, mais inspecteurs. Il y a des inspecteurs de bac. Comme l'inspection sociale, tu connais ça.
1: Ouais, non, mais de toute manière, ça, il y a des inspecteurs partout, mais ça, de toute manière, une fois que tu l'as, et puis c'est tout. Hein.
6: Ouais.
1: Ouais, Manu.
7: Non, rien.
1: Donc voilà, question IRC, non, il y en a plus.
6: Bah, c'en était une, ça, justement.
1: Ah bon, bah, de toute manière, s'il y a des vols, ça, c'est entre eux, hein, parce que de toute manière, c'est vrai qu'il doit y avoir des vols dans tous les trucs comme ça. Hein.
6: En tout cas, il y a M. Mazur qui affirme que tu as été interdit de 5 ans du bac parce que tu as pratiqué des fouilles anales sur l'examinateur en mystère.
1: Bien sûr. Ouais, bah, M. Mazur, je l'emmerde. Comme ça, sa question, elle est vite répondue. Pensez-vous
5: Tu dis la question à tout le monde et puis on va mettre un disque, on va faire une pause et on revient.
6: Ça va faire du bien parce que ça fouette là.
1: Pensez-vous que le diplôme du bac peut être utile, peut-être un plus, pardon. Voilà, et on se retrouve juste après, on va s'écouter. Blablabla, la pépette d'Henri avec le petit chat câlin. C'est le quinquennat du plaisir en break. Alors ça, des conneries comme ça, c'est même pas la peine de me le dire. Hein.
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1: Bon, alors, tout d'abord, je préfère dire tout de suite aux auditeurs que le disque qui a été annoncé, donc ce n'est pas ça, c'est des Daft Punk.
4: C'est pas quoi?
1: C'était pas la pépette d'Henri comme...
4: Devant ton micro.
1: C'est pas du tout ce qui avait été, donc...
4: C'est quoi?
1: Non, mais j'en ai marre de le répéter. Non, parce que j'en ai marre que vous me balancez des noms comme ça. Ok, alors terminé, je leur dirai pas.
4: C'est des titres que les auditeurs voudraient savoir connaître.
1: Non. Donc c'est pas du tout ce que vous venez d'entendre, c'était les Daft Punk.
4: Oui, et le disque, bon, on s'est trompé, mais c'était la pépette d'Henri avec le petit chat câlin.
1: Ouais, ben va te faire foutre avec ça,
4: plein quinquennat du...
1: Ouais, bah toi, tu vas faire le quinquennat tout à l'heure dehors. Tu vas aller faire un break avant.
7: Avec
1: alors,
7: avec Henri,
1: on récupère, joyeux Noël.
2: Bonne
7: année.
1: Ouais. Timbre poste.
0: Ouais, bonsoir Gérard, salut Monique.
1: Marie Pierce.
9: Bonsoir.
10: Ouais, bonsoir, c'est moi.
0: Je t'aime, Monique.
9: Ah, c'est gentil, ça.
5: Ah, tu l'as pas vu?
9: Effectivement.
1: Et puis, Billy Jim, pour finir.
10: Ouais, Billy Jim. Ouais, Monique, moi aussi, je te kiffe.
1: Fume-moi de la ça va, là, tous les deux, là.
10: Bonsoir, Monique, quand même.
9: Bonsoir.
0: Tu me fais rêver, Monique.
2: Tu kiffes
1: les
2: pattes?
0: Tu me fais
1: voler. Manu, tu gères
4: un peu.
1: Tu peux les calmer un peu.
5: Je peux gérer ma mère, je suis à l'AREA.
1: Non, mais tu peux gérer les deux travaux là.
0: Tu me fais m'évader, Monique.
1: Bon, allez, hop, t'as un repost, au revoir, Billy Jim, au revoir. Allez, hop, terminé, Billy Jim et le t'as un repost. Billy Jim, au revoir. Et t'as un repost, au revoir.
0: Non, mais j'ai rien dit, moi.
1: Au revoir, t'as un repost, Billy Jim, au revoir.
2: Au revoir, Billy Jim.
4: C'est bon, Gérard, c'est carré, tout est propre.
1: Donc,
10: non, on est plus deux, hein.
4: Sauf tes
1: joyeux Noël et Marie Pierce.
10: Ouais, c'est nous.
1: Donc Rigo, la question hier ça,
6: essentiellement sexuelle. Il y a beaucoup de gens comme fait chier mon partiel qui demandent s'il faut sucer dans le, pour avoir son bac. Si l'examinateur est un homme, bien sûr.
1: C'est qui pose ça? C'est une femme.
6: C'est fait chier mon partiel.
1: Mais c'est quoi? C'est un mec?
6: Je sais pas.
1: S'il a envie de sucer quelqu'un, c'est son problème, c'est pas le mien. Hein.
6: Mais est-ce qu'il aura son bac du coup?
1: Non, il croit pas avoir son bac s'il s'amuse à vouloir jouer comme ça. Hein, il
6: quoi, l'aura t'as déjà essayé?
1: Non, mais moi je te dis que s'il s'amuse comme ça, ils auront rien du tout, les mecs. Et après?
6: Et après, il sait pas quoi faire du coup.
1: Il sait pas quoi faire, celui qui passe, dans ce cas-là, il essaye de faire ce qui est de sucer son prof et puis il verra bien ce que ça y est.
6: Puisqu'il va le faire et ça marche pas.
1: Si ça marche pas, c'est pas la peine qu'il insiste.
6: Hein. Ah, d'accord.
1: Et on est combien là sur l'IRC?
6: On est toujours beaucoup, on a monté un peu, on est 8722.
1: Et voilà, tu vois, 8722, tu vois. Il me demande comment que je peux tenir à 4h35 du matin pour un truc comme ça. Alors, la question.
4: Avant, Gérard, on accueille à la place de Timbre Poste Edith Poufias. Bonsoir.
7: Oui, bonsoir Gérard.
1: Bon. Tu te calmes ou quoi, toi, ou je te calme?
7: J'aimerais bien que tu me calmes.
1: Poufias.
4: Edith.
1: T'appelles d'où?
7: On m'appelle Poufias.
1: Ouais, Poufias, t'appelles d'où alors?
7: Edith, s'il te plaît, pour toi.
1: Tu me donnes ta fréquence et tu te la fermes.
7: J'appelle de quand?
1: Ta fréquence, quand, c'est quoi?
7: 102.8.
1: Enfin, quand même.
7: Très bien.
1: Et après?
7: Après, tu restes calme.
1: Non, c'est pas à toi que je m'adresse, c'est à Pildar.
7: Très bien.
4: Mais qu'est-ce que tu veux?
1: Après, qui sait qu'on a d'autres?
4: Justement, je travaille pour ça. Je travaille dans ton sens.
1: Oh là, et Manu, c'est quoi ce son-là?
4: Je sais pas.
2: Il est lent, Philou.
6: Ah, bizarre.
1: Alors, pensez-vous que le...
6: C'est rien, c'est le mec qui teste la R1, mais c'est pas grave.
1: Pensez-vous que le diplôme du bac peut être un plus? On me demande un joyeux Noël.
2: Joyeux Noël. Un plus...
6: Bonne année.
2: Oui, en même temps, ça te sert pas à grand-chose. Hein. C'est un bout de papier. Hein.
1: Mm-hmm.
2: Donc voilà, tu mets au mur, mais voilà, ça te sert qu'à ça.
1: Ouais, si t'en as besoin pour trouver du boulot, ça m'étonnerait que tu vas le laisser au mur.
2: En général, tu donnes pas ça, tu donnes un CV, parce que mon diplôme du bac, il s'en tape, quoi.
1: Ah ouais, mais t'as certains employeurs qui te le demandent si tu l'as ou pas, hein.
2: Ah non.
1: Ah bon, si t'as... Si tu crois, tant mieux pour toi. Ça y est, c'est bon, 5 minutes, s'il vous plaît. Ouais,
4: Je voulais dire que ma mère a appelé, ça va. Elle s'est réveillée vers 4h22. Mm-hmm. M'a dit qu'est-ce qui se passe, sa gueule et tout. Je suis rendors-toi maman, c'est pas grave.
1: Non mais ça y est.
4: À part ça, on accueille Ustik. Bonsoir.
1: Comment?
11: Bonsoir.
4: Ustik.
11: Ustik.
8: Ustik.
11: Ouais.
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1: T'appelles d'où?
11: Moi aussi j'en veux une.
1: Bonsoir. T'appelles d'où?
11: Ustik de Wild. Gérard, tu pourrais avoir des prix toi sur les.
1: Tu peux fermer ta gueule quand je demande quelque chose à quelqu'un?
11: Très bien.
6: Gérard, une petite, anecdote de.
1: Attends, parce que je n'ai pas la fréquence de l'autre. Ustik.
11: Ustik de Weed, donc 117.3. Bonsoir.
6: Ustik de Zeb. Donc, une petite suggestion de Killer One sur l'IRC. Il dit que puisqu'il a déjà un métier et qu'il a besoin de thunes, est-ce qu'il peut vendre son bac? Puisqu'il en a plus besoin.
1: Ça se vend pas un bac. Une fois que tu l'as, tu
11: le vends. Je crois que tu peux le vendre.
1: Tu crois que tu vas vendre ton bac, toi, tu as triché sur le nom?
11: C'est bien possible.
1: Ça m'étonnerait, oui.
2: Je voulais savoir, tu parles de vendre des trucs, je voulais savoir si t'échangeais toujours tes tickets resto contre la monnaie au Chiquito.
1: Joyeux Noël. Joyeux Noël.
2: Ouais.
1: Au revoir.
2: Je sais pas, c'est Sandy, l'autre fois, elle m'a dit, je mettais des doigts, elle m'a raconté ta vie et tout.
1: Tu vas te mettre deux doigts dans ton...
2: Attends.
1: Tu vas te mettre deux doigts dans ton cul. Tu vas te mettre deux doigts dans ton cul, tu dis au revoir. Tu vas te mettre deux doigts dans ton trou du cul et je te dis au revoir.
2: Bon, j'arrive.
1: Hop, au revoir pour Joyeux Noël. T'as raison, laisse-la tranquille, Jean. Joyeux Noël terminé, hein. Joyeux Noël, c'est fini pour elle.
4: Oui, mais c'est fini, là, on est en juin.
11: On est presque au 14 juillet. Hein.
1: Non, mais tu lui dis au revoir, on prendra quelqu'un d'autre après. Alors, okay, Marie Pierce.
12: Ouais. Moi, tu vois, il y a une question que je me pose déjà. Je me dis, c'est pas normal, toi, tu fais un débat sur la vision, sur le bac, mais toi, déjà, est-ce que t'as le bac? Quelle mention t'as eu?
11: Un peu tout raide là ce que
1: Je vais te dire une chose, Marie Pierce. Ouais. Depuis tout à l'heure, si t'as pas entendu, c'est Pildar qui m'a posé la question, je t'ai dit que je ne l'avais pas. Alors tu vas pas me gonfler avec ça parce que tout à l'heure tu as germé aussi toi.
11: Ah, t'as pas ton bac, Gérard?
1: Oh putain,
11: Non. Et t'animes des débats?
1: Et alors, qu'est-ce que ça peut te foutre?
11: Ça veut dire que quand t'as pas ton bac, en général, t'es pas très intelligent, tu vois.
1: Bon, alors, Marie Pierce. Barry Pierce.
3: J'ai pas la même voix, j'ai une voix d'homme, moi.
1: Ouais. Alors, Poufias.
3: Ouais,
1: au revoir.
3: C'est pas moi, Gérard. C'est...
12: Allez, au revoir, Poufias.
1: Au revoir, Poufias.
3: Gérard, c'est Marie Pierce. Je te pisse
1: alors. Alors, Marie Pierce, au revoir.
3: Non, n'importe quoi, j'ai une grosse voix.
1: Allez, hop, terminé.
4: Non, mais tu vires tout le monde, Gérard.
1: Vous cherchez du monde au standard, c'est tout.
0: Tu retournes travailler ton passing shot, là, Marie, hop là.
1: Alors, Ustique, je crois
4: non,
1: que...
4: Non, mais attends, c'est bon, on va arrêter de virer les gens et tu vas faire un peu ton débat comme une...
1: Non, mais toi, tu vas faire déjà ton boulot au standard quand tu diras au revoir à tout ça.
4: Ça fait au moins 10 auditeurs que je te balance en moins de 10 minutes, là.
1: Vrai, peut-être, mais... Moi, je veux pas le savoir, c'est des connards parce qu'ils savent pas ce qu'on leur dit.
0: C'est faux.
1: Bon. Ouais, qu'est-ce que t'as, toi, Poufias?
4: Non, c'est Ustique. Poufias, tu l'as viré, je te rappelle.
1: Ustique.
4: Donc, j'ai quand même réussi à choper Blaise. Tout à l'heure, j'ai essayé de l'appeler, c'était occupé. Blaise, bonsoir.
13: Bonsoir à tous.
0: Bonsoir, Blaise.
1: Bon, t'appelles d'où?
13: Depuis tout à l'heure. J'appelle de Paris, moi.
1: 101.9.
13: Hein,
1: bon. J'espère que c'est pas avec un portable. Hein.
13: Ah non, pas du tout. Hein, j'ai un
1: ok.
13: Allez, j'embrasse Monique. Hein.
1: Vous arrêtez un petit peu avec
9: merci,
1: ça.
9: Merci. C'est charmant. Ah oui.
1: Rigo, pour calmer un peu.
6: Alors, j'en avais une bien, mais je vais en récupérer une en route. Il y a Père sur l'IAC, il te demande si on voit mieux les plaques de verglas avec le bac.
1: N'importe quoi. Alors ça, c'est des questions cons que je répondrai même pas. Mm-hmm. Donc voilà. Donc c'est tout.
6: Non, je sais pas. Il y a Fred M qui dit que t'es censé boire à plusieurs, mais je vois pas le rapport.
1: Non, je vois pas du tout le rapport avec les examens et les révisions. C'est pas mal.
4: Mmh. Mais Gérard, lui, c'est un verre, ça va. Trois verres, c'est mieux pour moi.
1: Mais toi, c'est un verre, ça va. Deux verres, ça va. Trois verres, c'est... bonjour les dégâts. D'accord, avec ta 205. Ok. On a bien entendu. Salut.
4: Ok, super G9. À la place de, je sais plus qui, parce que t'en vires tellement, on accueille Vieille Vicieuse. Bonsoir à toi.
1: Vieille Vicieuse.
14: Salut Gérard.
1: T'appelles d'où?
14: J'appelle parce que je voudrais faire un truc à trois après.
1: T'appelles d'où?
14: Je
1: voudrais
14: me faire fouetter par des tresses.
4: Elle appelle de Bordeaux.
1: La Poufiasse là, t'appelles d'où?
4: Non, c'est pas la Poufiasse. C'est la Vicieuse, elle appelle de Bordeaux.
1: Et la Vieille Vicieuse là, t'appelles d'où?
15: Tu parles pas comme ça de la mère à Manu, attention.
1: Oh ta gueule toi, je t'emmerde. Oh,
13: c'est chaud ce que t'as dit là, et je boycotte.
1: Je t'emmerde. Non, t'appelles d'où là, Bordeaux?
14: Bordeaux 80.
15: T'appelles d'où, Bordeaux? Oh.
4: Elle appelle de Bordeaux, la Vieille Vicieuse.
14: Trop quand il crie, Gérard.
1: Oh là là, mais celle-là, celle-là. La fréquence de Bordeaux
14: 92.3.
1: Oh là là.
4: Et parle un peu plus fort, Vieille Vicieuse.
1: Ouais. T'as intérêt de la réveiller, puis de casse-calme, parce que sinon, moi, je vais la calmer tout de suite, celle-là.
14: Je suis réveillée, là, je me prépare, je vais venir faire des trucs, tu vas faire des cochonneries.
1: Bon, alors toi, je sens que tout à l'heure, tu vas pas finir le débat, je vais te gerber d'entrée, toi.
13: Mais qu'est-ce qui te fait peur, qu'elle soit trop belle, ou...
1: La question, pensez-vous que le diplôme du bac peut être un plus? C'est la dernière fois que je répète la question. Alors, Vieille Vicieuse.
14: Ouais, dans ma boîte à tous, on a besoin du bac, ouais.
1: Oh là là,
14: d'ailleurs,
1: ouais.
14: J'étais à la boîte à tous avec Pompon.
1: Bon, alors, Vieille Vicieuse, tu sais ce que tu vas me faire? Non, mais attends, tu vas aller voir Fildar au standard.
15: Tu vas laisser ton numéro de téléphone tout de suite.
1: Tu vas aller voir Fildar au standard, il va t'expliquer comment que je dirige un débat, d'accord?
14: Ouais, je
1: suis Fildar. Ah bah, t'as raison, voici si c'est Fildar. Tu me la réveilles un peu plus, celle-là, parce que sinon...
4: Je peux pas la réveiller, elle est vicieuse.
1: Non, mais je veux pas le savoir. Blaise.
13: Ouais. En fait, le bac, ça sert pas trop à rien. En fait, il y a les adultes qui disent que ça donne une clé pour ensuite faire de la, enfin aller à l'université, tout ça. Mais je trouve que les adultes sont débiles aussi. Hein.
1: Mm-hmm.
13: Et moi, je pense qu'en fait, le bac, c'est pour rassurer les parents, pour dire que bon, on a travaillé, on a 18 ans, on a travaillé, tout ça, on s'est dépucelé dans l'année, c'était tranquille. Et qu'ensuite, il faut aller à l'université. Et après là, à l'université, bon, on se rend compte que bon, les femmes, elles sont pas adaptées à nos besoins, et qu'il vaut mieux aller voir des femmes plus matures sexuellement plus matures.
1: Ouais, et là, on dit que
13: et c'est pas genre des gamines comme Anka ou Noémie.
1: Voilà ce que je voulais dire. Alors, je vais te dire une chose, que les deux nanas qu'on a au standard. Sont comme elles sont et c'est tout, d'accord? Si ça te plaît pas dans ces cas-là, t'écoutes une autre radio et tu nous emmerdes pas.
13: Parce qu'il est bien chaud. Hein.
1: Ouais, moi je te dis, si ça te plaît pas les deux nanas qui sont au standard, si ça te plaît pas, tu changes de radio et tu fermes ta gueule.
13: Je voudrais qu'elles soient un peu plus vicieuses, c'est tout.
4: Bah justement, j'en ai une.
1: T'as pas compris ce que je viens de te dire?
13: Si, tout à fait. Hein. Bon. Je t'accepte en tant que cotiste. Hein.
1: Ouais, moi, tout à l'heure, je vais pas t'accepter longtemps, toi. Je crois que je vais te gerber, mais vite fait, bien fait, toi.
4: Gérard.
1: Ouais.
4: Donc, j'ai calmé Vicieuse, la vieille.
14: Oui, ça va mieux, Gérard.
1: Ah, voilà. Ça y est, quand même, ouais.
14: Et...
4: Moi aussi,
14: je dois
4: m'a calmer.
1: C'est qui là?
4: Oh, il y a interférence.
0: Oh,
4: et à la c'est place. Qui...
1: Oh, l'interférence là!
13: Oh, l'interférence, présente-toi.
0: Dis bonsoir.
1: Bon là, il y a quelque chose qui va pas au standard.
4: Oui, mais je vais gérer. Et on accueille aussi Pousse Varotti, bonsoir.
16: Oh, bonsoir Gérard. Ok, bonsoir. Bonsoir.
1: Oh, c'est quoi là?
16: Je gère. Ta rotule qui fait mal.
1: Oh, c'est qui là? C'est bon. C'est qui a un portable?
4: Non, personne, c'est bon. C'est moi qui en fait faisais interférence avec mon portable dans ma poche.
16: Mais la rotule,
4: ah, bah, excuse-moi.
17: Trop doué, celui-là.
16: C'est chaud, hein.
1: Gérard, on t'appelle d'où, pousse Varotti?
16: J'appelle de Paris.
6: Chante ma grande.
1: Donc,
6: il y a énormément de gens sur IRC qui me l'ont posé, donc je vais pas citer les noms. Qu'est-ce qu'on peut faire comme métier quand on n'a pas le bac à part routier?
1: Bah, t'as plusieurs possibilités, manutentionnaire, magasinier,
16: animateur puis... de débat de merde.
1: Alors, toi, Blaise, l'animateur, non,
4: c'est pas Blaise,
1: c'est qui?
4: Ah, devine.
1: C'est pas pousse Pavarotti?
4: Ah, bah non, il vient d'arriver.
16: Non, c'est pas moi, j'en arrivais là.
1: Non, c'est.
16: Ah, c'est pas moi, attention.
4: Tu chauffes,
16: Attention, c'est pas moi. C'est pas
1: grave. Non, c'est pas vieille vicieuse, c'est l'autre. Rustic! Au revoir!
4: Bingo!
1: J'ai retrouvé ta voix, au revoir!
16: Hop là, il a retrouvé.
1: Fildar! Ouais. Tu lui dis au revoir, Rustic, au revoir. Terminé.
4: Je te fais
1: au revoir!
16: Je te le conseille,
1: toi. Au revoir, j'ai dit!
4: Tu vires tout le monde, GG.
1: Au revoir, c'est relou.
16: Relou,
1: voilà, donc, ouais, Rigo, donc, t'as pas trouvé à peu près? Il n'y avait pas de questions, on peut continuer?
6: Non, à part des vieux jeux de mots à 2 francs, il n'y a rien.
1: Bon, alors, vieille messieuse.
17: Oui. C'est comment? C'est pas comment on est habillé quand on révise?
1: Oh là, qu'elle est con celle-là, mais alors, grave de chez grave. Pensez-vous que le diplôme bac peut être un plus?
17: Ah, ouais. Mais je te l'ai dit tout à l'heure, je crois déjà.
1: Non, parce que tout à l'heure, t'étais à moitié dans.
17: Ah non, j'étais pas dedans, hein. Je t'ai parlé de ma boîte à tous où t'avais besoin de ton bac avant de rentrer, quoi, c'est tout.
1: Bon, ouais,
16: non, mais. La question, elle est juste parce que c'est vrai que les putes bac plus 10, ça casque plus que les.
1: Non, pousse la bac. Pousse Varotti.
16: C'est pas moi qui ai dit ça.
1: Non, mais justement, tu réponds à la question.
16: Ah, excuse-moi. Bah, j'ai pas très bien compris la question, j'étais au standard.
4: Oh, ça, c'est nul, ça.
16: J'en suis désolé.
4: Ça, franchement.
16: J'en suis vraiment désolé, Gérard.
1: Non, mais là, je crois que vous foutez de ma gueule ou quoi,
16: ah,
1: là,
16: non,
1: ce soir?
16: Non, je ne me permettrai pas. C'est pas le but.
1: Il est déjà 5h moins le quart et il reste quoi plus qu'un quart d'heure avant la fin du débat.
16: C'est bien possible qu'on se foute de.
1: Enfin... Ouais, de ma gueule. Bah,
16: ah,
1: tu...
16: Non, j'ai pas dit ça, Gérard. Non.
1: Alors, tu te débrouilles, t'essayes de savoir ce que j'ai posé comme question.
16: Alors, je vais répondre un peu à côté.
1: Oui.
16: Donc, le bac, c'est nécessaire, c'est ça?
1: Alors, c'est la dernière fois que je la répète. Voilà, celui qui va arriver, t'as intérêt de lui avoir posé la question parce que je veux pas la répéter, hein.
4: Ouais.
1: Alors, pensez-vous que le diplôme du bac peut être un plus?
16: Ah oui, c'est sûr.
4: Mais un plus pourquoi, Gérard? Il faudrait que vous auriez dû poser la question, les auditeurs, hein. Vous êtes vraiment nuls.
1: Ah non, mais justement, je l'ai déjà dit pourquoi, c'est pour essayer d'avoir plus facilement du boulot.
16: On l'a compris, nous, la question, Blaireau.
1: Mais ouais. Alors, le Blaireau, t'emmerde, pousse Pavarotti.
4: Mais non, c'est pas pousse Varotti.
1: Alors, se Blaise.
4: Non, mais ce que je veux dire, un plus pour le boulot. Mais ça peut être un plus pour autre chose.
1: Bah non,
4: moi je me suis fait des meufs en disant que j'avais le bac et je montre la feuille.
18: Non, puis avec le bac tu peux faire avoir d'autres diplômes parce qu'il y a pas que le bac.
1: Ouais, mais ça dépend ce que tu veux faire dans la vie.
4: Bah oui,
6: tu peux avoir un BTS.
1: Ouais. Tout ça,
6: tu peux aller à la fac.
1: Tout ça dépend de ce que tu veux faire après comme étude. Hein. C'est vrai qu'il y a l'université, bien sûr, avec le bac.
18: Ça veut dire que toi, en fait, dès tout petit, tu savais que tu voulais être routier. C'est pour ça que tu as arrêté en CM2.
1: Bah non, mais moi, de toute manière, c'est pas moi qui ai voulu arrêter. C'est que ça s'est passé comme ça.
18: Ils ont voulu que tu arrêtes.
1: Non, mais ça s'est passé comme ça, c'est tout.
6: Tu voulais faire de la Formule 1, vous le.
1: Oh non. Alors, quelles sont les différentes matières qui composent le bac?
4: Mondial Mansell.
6: Attends, avant, j'avais un truc là. Oui, voilà.
4: Mais t'as un truc sur la joue, oui.
6: Sgeg de. Il y a Sgeg de Babouin, rien à voir avec les fesses, vu que là, c'est le Sgeg. Il voulait savoir si tu regrettes de ne pas avoir le bac.
1: Non, pas du tout. Alors là, je m'en fous complètement, moi.
6: Tu penses pourquoi?
1: Mais je m'en fous complètement.
6: Mais pourquoi tu t'en fous?
1: Non, moi, j'en ai rien à foutre.
4: Ça aurait pu t'ouvrir des portes.
1: Bon, non, pas du tout. Au contraire, c'est pas en ayant un bac que ça va t'ouvrir.
6: Ça t'aurait pas ouvert les mêmes portes, quoi.
1: Non, mais je vais te dire une chose, que ça m'étonnerait qu'avec un bac, tu peux avoir plus facilement du boulot, ça c'est faux. Hein.
4: Tu peux déjà avoir un foyer 3 étoiles.
18: Avec un bac, t'acceptes pas en foyer, justement.
1: Toi, Fildar, tu vas fermer ta gueule, et puis Manu, ça va être pareil, parce que vous commencez à me casser les couilles avec le foyer. Je sens que ça va être les deux dernières questions et je vais me tirer après. Ok?
4: Bon.
1: C'est là, vous êtes deux connards.
4: Ceci dit.
1: Alors, Manu.
4: Ceci dit, en temps de passion, on a quand même bac à chat. Bonsoir.
16: Bonsoir.
6: Putain, j'ai dit que moi aussi j'avais des vieux jeux de mots.
16: Bonsoir, c'est Bakacha.
1: T'appelles d'où?
16: J'appelle de Boursiflotte sur Bouzion.
1: Alors, je vais te dire une chose.
16: Bonsoir.
1: Tu me donnes la fréquence, s'il te plaît.
16: 118.8. Bonsoir, c'est Bakacha.
19: Demande la fréquence, s'il te plaît.
1: Alors, la question, quelles sont les différentes matières qui composent le bac? Alors, bac à ça.
11: 15% d'aluminium.
16: Du polyester.
11: Ouais. Ouais, doit y avoir aussi des matériaux de synthèse, je pense.
18: Non, là, c'est sa rotule dont vous parlez.
11: Le truc de Steve Austin, là. Le truc qui permet de lancer les crocs de données à guillemettes, là.
6: Ah, mais non, là, ça vaut pas 3 milliards.
16: Et vous l'avez, le tiki-tiki-tiki-tiki-tiki.
1: Bon! Alors. Oui, pousse-moi, routine. Tu vas aller te coucher parce que j'ai reconnu
4: ta voix. Il dit rien depuis tout à l'heure. Non, il dit rien, c'est pas lui.
1: Au revoir.
4: C'était Blaise qui déconne.
1: Non, mais justement,
4: il a rien dit.
1: Justement, tu dis à Blaise bonne nuit comme ça aussi. Ça m'en fait deux de moins.
4: Mais non, Pousse-Varotti, il a rien dit. C'est pas Blaise en plus. C'est Marie Pierce.
1: Non, il n'y a pas de Marie Pierce.
4: On sait, elle est encore là, j'ai juste de la virer.
1: Non, il y a longtemps que tu allais virer celle-là.
11: C'est Bézu.
1: Non, tous ceux-là, ils sont déjà virés depuis longtemps.
11: Ah merde.
16: Bon, c'est quoi la question, là?
1: C'est qui?
11: Là, oui.
16: Voilà, c'est
11: Pierre.
16: C'est Thierry.
1: Oh là là.
4: Non, c'est Blaise.
1: Putain, ma fille d'arbre...
4: L'actrice vie vicieuse, qui est bien calme, ça m'étonne.
17: Ouais, bien calme. Hein.
4: Blaise, Pousse-Varotti et voilà. Bac à chat.
16: En fait, le bac, c'est rare, il y a plusieurs matières. C'est ça, la question, en fait.
1: Ouais. Voilà. Ouais, quelles sont les différentes matières qui composent le bac?
16: Ah, ben, il y a un petit peu tout. Bah, déjà, il y a deux jeunes auditrices qui sont passées tout à l'heure qui disaient qu'est passé le bac de philo. Il y a la philo, il y a tout, hein, maths, histoire géo, ça dépend des... ça dépend si c'est A, B, C... Si
18: non, c'est vrai, ça dépend des sections,
1: Non, mais ça, faut se dire une chose, qu'il y a plusieurs matières, et puis ça, toutes les matières, on peut pas... On va s'éterniser sur ça. Il y a la philo, il y a le français, il y a les maths, il y a la géographie, il y a la chimie, tout ça dépend de ce que vous voulez faire.
4: Le français, le bac français, tu le passes pas avec les autres bacs, en fait, tu le passes en première.
1: Monique,
18: si.
19: Pour les gens si, c'est en fin de
1: programme. Vous calmez là derrière quand quelqu'un parle. Merci.
11: On laisse parler la
1: Manu, quand ma mère parle,
18: quand je sais.
1: D'accord, tu coupes les auditeurs parce qu'on n'a pas besoin de.
18: Là.
1: On comprend rien.
18: Ils vont bander en antenne. Okay.
19: C'était juste pour confirmer que ça se passait bien en fin de première.
1: Donc en fin de première, le français, d'accord.
4: Mais vous poussez la 2 à combien? À 8000 tours? Parce qu'en fin de première, ça hurle déjà.
1: Bon, toi, avec tes
4: histoires de... Gérard, quand t'as un moustache qui s'irise comme ça, tu me fais kiffer.
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1: Bon, qui c'est qui vient de répondre? C'est Blaise hein, qui vient de répondre.
4: Oui, Blaise disait avec toi qu'il y avait pas mal de matière.
16: C'est vrai, hein.
18: Je voulais juste rajouter que Vieille Vicieuse avait dit que ma mère avait une sale voix, donc c'est pas sympa.
1: Ah bon?
19: Ah, ça, c'est pas gentil. Ouais,
1: c'est vieille Vicieuse.
17: Vous fumez trop, Monique.
1: Bon, alors au revoir. Voilà, tira dire ça dans ta chatte. Allez hop, tu lui dis au revoir. Allez, terminé.
18: C'est vrai que le crack ravage les cordes vocales.
1: Allez, bac à chat.
11: Ouais, tu peux appeler Calin, hein, tu t'hésites pas. Hein, hey, t'avais pas un vieux chat pourri qui s'appelait Calin?
1: Bon.
11: Attends, Gigi, il est 5h, on peut se lâcher quand même.
1: Bah non, mais moi je te dis que ce matin, bac à chat, tu dégages.
11: Ouais, bah non, attends quand même.
1: Non, mais au revoir, bac à chat.
11: Bon, bah toi, bonne nuit à tout de suite.
1: Voilà, ouais, bah bonne nuit, bah, au revoir.
6: Retourne au paradis. Déjà.
1: Alors, pousse la barre rôti.
11: Ouais, bah c'est clair. Il y a déjà tout ce que disaient les autres tout à l'heure, qu'il y a plusieurs sections, donc différentes matières.
1: Bah, c'est ce qu'on vient de dire.
11: Bah oui, bah,
18: c'est bien taffé.
11: Qu'est-ce que tu veux dire d'autre?
1: Voilà.
6: Sur IRC tout à l'heure, on me disait que tu avais oublié la matière sanitaire et sociale, mais venant de toi, c'est un peu normal.
1: Alors ça, sur l'IRC, ils commencent à me les gonfler avec leurs questions de merde.
18: Non, mais il y a tout simplement le sport, tu sais, les gens qui font sport-études.
1: Ah,
18: c'est un bac.
1: Mais alors pourquoi il n'y a pas le bac de sport en chambre aussi tant que tu y es? Ah, ça peut exister aussi un bac sport en chambre.
18: Je suis pété de rire.
11: Un bac, dis-moi Gérard, ouais. T'as oublié d'être drôle ce soir ou pas?
1: Non mais moi je te pose la question, alors voilà. Ah ouais, je pose la question à Manu.
11: Il y a des limites, tu vois.
1: Ouais bah attends, si
11: dans
1: je veux...
11: Il y a des limites quand même.
1: Ouais bah si ça te plaît pas mon pote, c'est le même prix. D'accord?
11: Très bien.
1: Voilà.
18: Bon, tu fais quoi là, GG?
1: 8e question. Voilà. Écoutez-vous la radio.
4: Attends, justement, avant que tu bougez pas, hein, les auditeurs, je vous mets à l'antenne. Juste avant que tu poses la question, on va accueillir, bien sûr, les nouveaux. Avec Gros Mulot, bonsoir.
20: Bonsoir.
16: Oh, putain, il commence à faire jour.
4: C'est vrai?
16: C'est chaud, c'est le marathon, ça allait trop loin.
20: Hein. Je serai demain.
1: Alors, Gros Mulot, vacances.
20: Bonsoir, j'appelle de Romilly sur Seine, 101.7.
1: Romilly, 101.7,
4: c'est pas dans Paris. Mmh. Et on accueille Dr Slump, ça crève.
20: Ça crève d'autres, peut-être. Tu es un
6: farceur.
20: C'est Dr Slump. Bonsoir Gérard, bonsoir l'équipe, bonsoir.
1: T'appelles d'où?
20: J'appelle de Pithiviers.
5: Tu foutras un coup de bite à Aral de
21: papa. J'allais le dire, merde.
5: Aral,
21: putain. Ah. La fréquence
5: 113.5.
18: Il paraît que les corbeaux ils volent à l'envers chez toi.
5: C'est chaud chez moi.
21: Alors la question c'est écoutez-vous la radio pour réviser les examens. On va demander à Pousse Vavarotti.
5: Mais quoi, j'ai rien compris à ta question.
21: Écoutez-vous la radio pour réviser les examens.
5: Ah ok.
21: C'est français, clair, mais précis.
5: Ouais mais c'est français, c'est le français Gérard aussi hein. Enfin bon.
21: Si ça te plaît pas, c'est le même prix.
5: D'accord, avec moins quand même. Non, j'écoute pas la radio pour réviser puisque tu vois si j'écoute un débat comme ça me déconcentre plutôt qu'autre tu vois.
21: C'est ça.
5: Réviser, quoi.
18: Gérard, je vais te poser la question. Qu'est-ce que tu peux écouter à la radio qui peut t'aider à réviser?
5: Ouais, déjà.
18: Quelque chose que, ouais. Des cours ou c'est carrément autre chose dans le style de la musique classique,
21: non, mais de la musique.
18: Ou des gens qui parlent, mais ça parle non, pas
21: non.
18: Des cours.
21: Non, mais de la musique. Par exemple, on n'aurait pas fait la nuit marathon. T'en as que je suis sûr qu'ils auraient écouté la nuit jusqu'à 6h avec je sais plus qui c'est qui était là. Donc ils auraient pu.
18: Jérôme.
21: Ils auraient pu écouter jusqu'à 6h du matin pour réviser. Hein.
18: Mm-hmm.
21: Ouais, Rigo.
22: Non, mais je suis d'accord avec toi.
21: Non, mais il n'y avait pas une question, non.
22: Il y a un petit sondage de M. Mazur.
21: Non. Alors, le sondage de M. Mazur, c'est pas la peine, j'en veux pas. Mm. Donc, comme ça va plus vite.
18: Ah, si.
22: Et alors, il y a une petite suggestion de Judge de Lyon. Pour calmer le débat, il dit que pour un examen médical, est-ce qu'on peut regarder des radios de rotule, du coup, ou autre, pour se détendre?
21: Alors ça, c'est une question qui est pourrite, alors j'y répondrai pas. Comme ça va encore plus vite. Ça va mieux pour... Ça va aller mieux. Hein. Tu me diras que le prochain...
18: De votre micro, tu paieras pas plus cher.
21: Le prochain qui s'amuse à vouloir dire des conneries sur les révisions en parlant de ce que j'ai eu, c'est même pas la peine d'essayer que Rigaud vous les lise parce que je ne répondrai pas à la question.
18: C'est clair. Tiens,
21: ouais.
18: Oui, justement par rapport à ton opération, j'en parlerai pas, mais je voulais savoir, est-ce que c'est comme les voitures, t'as des révisions à faire, genre pour voir si ta rotule tient le coup ou si t'as pas la patte qui flanche?
21: Non mais ça, je répondrai même pas, tu vois.
18: Est-ce qu'au bout de tant de kilomètres de marche, tu dois...
23: Bon, allez, non, il n'y a plus besoin puisqu'il s'est fait opérer pour enlever la ferraille.
22: Bah ouais.
21: Bon, c'est qu'il n'y a plus de ferraille. Il a rien compris.
18: La consolidation, ça tient.
21: C'est biodégradable. Blaise.
24: Oui.
22: Silicone.
24: Ouais, bon, pour les radios, ça dépend ce que t'écoutes. C'est mieux d'écouter de la musique. Allô?
21: Oui, je t'écoute.
24: Oui, c'est mieux d'écouter de la musique plutôt qu'un du blabla qui va te prendre la tête, quoi.
22: C'est vrai.
18: France Culture, ça peut être sympa pour réviser, non?
24: Ah non, ça doit être bien casse-couille.
21: Le portable!
24: Ah non, c'est pas moi. Hein.
18: Ouais,
24: c'est l'interférence, apparemment, on appelle du tard.
5: Ouais. Faut arrêter.
21: C'est qui?
23: Ça devrait se calmer.
22: Pas. Pendant ce temps-là, Gérard, sur IRC, comme ils savent plus trop quoi poser comme question, il y a Cocoon sur IRC, il te demande à quelle question est-ce que tu réponds?
21: Bah, je réponds à la 8e et c'est tout. Alors comme ça, lui, il va se calmer un petit peu parce que vous commencez à me les gonfler sérieusement ce coup-là.
22: C'est vrai.
21: Gros mulot pour continuer.
5: Ouais, bah à propos des radios, bah moi je t'écoute, on sait jamais, si jamais pour demain sur le bac, si en philo je tombe sur la boulimie, sur l'autoroute ou le quinquennat, bah je vais cartonner grâce à toi.
21: Alors sur la boulimie, je crois que t'es vachement en retard.
5: Que j'ai un sujet là-dessus.
21: Non, mais je crois que t'es vachement en retard sur la boulimie, il y a longtemps que le débat il a été fait. Hein.
24: Ouais, c'est clair.
5: Ouais, sur le quinquennat, pareil.
24: Ok, super.
21: D'accord. Docteur Small, là,
18: ouais. Slump.
5: Moi, j'aurais voulu savoir si tu trouvais que c'était vraiment judicieux de faire des débats cette nuit, parce qu'en fait, demain, il y a examen. Et voilà, qu'est-ce que tu vas dire à tous les parents qui vont te faire des procès, parce que les gamins, ils auront raté la philo, parce qu'ils ont écouté le débat de GG, tu vois. Qu'est-ce que tu vas leur dire à tous ces parents dont on a ruiné tous les espoirs qu'ils avaient placés dans leur petit chérubin? Hein?
21: Ouais, non mais ça de manière je peux vous dire que je connais.
5: Ou tu vas tout mettre sur le dos de Max comme d'habitude.
21: Il
5: y aura des procès, moi je te le dis tout de suite.
21: Docteur Small, au revoir, comme ça tu diras plus de conneries. Mais moi je te dis, il y a des gens qui nous écoutent à l'heure actuelle, donc ils ont pas besoin d'entendre de tes conneries, d'accord? Avant de bon entendeur, salut.
23: Est-ce que ça les aide? Gérard.
21: Filard.
23: Oui, c'est bon, il vient.
21: Tu me diras.
18: Attends, je finis les blagues du
21: moment. Filard, tu finiras ta blague demain, tu me diras docteur Small là. Au revoir, celui-là, ça y apprendra à dire des conneries sur.
22: Gérard, je vais dire que sur IRC, ça monte, on a dépassé les 9000 à cette heure-là, c'est incroyable. On est 9140, tout pile.
21: Ouais.
22: Et il y a une très bonne suggestion de Zébulon. qui te demande c'était peut-être pas ah non c'était Sker, excusez-moi, qui te demandait quelle est ta matière préférée.
21: Et non, mais ils sont complètement cons, quoi, sur le... Ils sont complètement cons, quoi.
22: Ils ont oublié que t'étais jamais allé à l'école.
21: Ouais, je crois, il hein, faudra peut-être qu'ils...
24: Je crois qu'ils ont oublié aussi, ouais.
21: Ouais, et je crois qu'ils ont pas compris ce que j'ai dit au début.
24: Gérard, si t'as vu l'occasion de faire de longues études, t'aurais fait quoi comme métier?
2: Il aurait été juste
4: en 5e. Ah oui, éteins la machine.
23: Éteins la machine, ouais,
4: c'est mieux.
23: C'est vraiment
4: on va être tranquille au moins.
24: Hein, Gérard, je t'ai posé une question quand même.
21: Bah, de toute manière, ce que j'aurais voulu faire, bon, très, très dur, je peux te dire que...
24: Je crois pas que t'es assez intelligent pour répondre à cette question.
21: Non, mais j'avais pas mal d'idées en tête, comme...
24: Il est 5h du mat, on est torché là, vas-y.
21: Non, mais de toute manière, c'était travailler dans des bureaux, c'est tout.
24: Ah bon? Et faire quoi dans des bureaux?
21: Ouais. Bah, se taper à la, sur ordinateur ou sur une machine à écrire, voilà. Donc, conclue, on va perdre.
22: Putain, ça devait être beau.
21: Oh putain, qu'est-ce qu'il vient de perdre?
22: Il y a du nouveau, il enchaîne fil d'art et travail.
4: Non, c'est des questions qu'on m'a souvent posées au standard quand j'ai essayé de dénicher des auditeurs.
21: Bah, Lyon.
4: Bah oui, mais c'est important et des gens voudraient savoir.
21: Je veux dire une chose, tu vas encore écrire en pâte de mouche, je comprendrai, il me faudra mes lunettes, le prochain coup je prendrai mes lunettes de soleil, d'accord?
4: D'accord.
21: Alors, Manu, ça suffit avec... Manu, tu m'arrêtes ça, s'il te plaît, tout de suite.
23: Attends. C'est parce que le jour se lève, là.
21: Non, mais j'en ai rien à foutre,
4: en
21: moi.
4: En plus, des lunettes de soleil, c'est mieux pour ça.
21: J'en ai rien à foutre de ça.
23: D'accord.
21: Ok.
24: En fait, non, mais tu m'as choqué, Gérard. En fait, ton rêve dans la vie, c'était d'être secrétaire.
21: Voilà, t'as tout compris.
23: C'était pourquoi pour faire des trucs à ton patron ou...
21: Alors, est-il plus facile de réviser à l'étranger? Pousse Pavarotti. Alors là je peux vous prévenir tout de suite que c'est des questions à la file d'art. Hein.
24: Ouais, c'est clair. On voit que c'est un peu plus intelligent déjà.
22: Tu peux la répéter, s'il te plaît?
21: Alors, est-il plus facile de réviser à l'étranger?
22: Dans ton micro, s'il te plaît.
21: Est-il plus facile de réviser à l'étranger? Terminé, point final. Oh là, putain, ça devient lourd.
24: D'aller réviser à l'étranger, ouais. C'est pas le truc à faire puisque, bon, ton bac, si t'es français, tu le passes en France. Et donc, vaut mieux rester dans le coin, tu vois, pour être...
21: Non, mais t'en as, par exemple... Ah, mais justement, parce qu'il y a aussi les langues. On a oublié dans les matières.
24: Les langues ?
21: Dans les matières. Quelles sont les différentes matières qui composent le bac? Il y a aussi les langues. Et là, souvent, il y en a qui demandent l'anglais. L'anglais, l'italien, l'espagnol, puis je sais plus que...
2: L'allemand quand même.
21: Ouais, non, mais l'allemand, c'est pareil à peu près comme l'anglais. Hein.
22: Le breton aussi.
2: Ouais, c'est la même
21: non, mais ça, le breton, c'est le français, ça.
4: Non, c'est pas la même langue que le français, le breton.
22: Bah non.
4: Ah, mais sinon, ce serait du français. Moi,
21: rien. Et donc, c'est pour ça que...
4: Kenavo, Gérard.
21: Qu'est-ce que tu veux, toi?
4: Kenavo.
21: Vas-y.
23: On parle pas des parents, Phil.
21: Non, qu'est-ce que t'as comme auditeur à me donner?
4: J'ai Madame Musquin. Bonsoir.
3: Bonsoir.
4: Ah bonjour.
22: Oh putain.
24: Bonsoir Madame Musquin.
22: Gérard, sur IRC, il y a Jess, il me dit que avec tes poèmes, tu pourrais peut-être passer un bac littéraire.
21: Oh là, putain, ils vont me casser les couilles avec des questions pourries comme ça, longtemps sur l'IRC ou quoi?
22: Non, elle est pas pourrie du tout, c'est toi qui la prends mal.
4: Ils veulent t'en sortir, les mecs, c'est tout quoi.
24: Gérard, c'est une suceuse, on vient de la prendre ce soir, c'est tout.
21: De quoi?
24: Attends,
21: pousse Pavarotti, tu peux rien.
4: C'est Blaise, c'est Blaise. C'est Blaise.
21: Non, il est plus là, lui.
4: Si Blaise est là.
24: Non, moi j'ai une question à te poser, c'est Blaise. Si t'avais eu de la chance de faire de grandes études, est-ce que tu penses que le métier de secrétaire aurait été approprié?
21: Non, mais attends, Blaise, au revoir, parce qu'il y a longtemps que j'ai déjà répondu à cette question. Alors, bonne nuit.
24: Allez, bonne nuit. J'ai pas suivi, j'étais hors antenne. Là.
21: Non, mais tu vas y retourner, puis tu vas te coucher maintenant.
24: D'accord, est-ce que tu peux lâcher mon numéro à Monique?
21: Bon, ça, tu te débrouilles avec la mère. Tu te débrouilles avec elle après hors antenne.
24: D'accord.
21: Et Manu. Putain, je t'ai loupé toi, mais je vais pas te louper tout à l'heure. Madame Musca, vous appelez d'où?
3: J'appelle de Paris.
21: Alors, question, est-il plus facile de réussir à l'étranger? Madame Musca, bah voilà.
4: Pour passer les révisions.
3: Je sais pas si le diplôme français, il marche à l'étranger. Mais je crois que ça marche, ouais.
23: Qui sait qu'il y a une mouette chez lui?
22: Il n'y a pas quelqu'un qui a un coq aussi, tant qu'on y est?
3: Je crois qu'il y a quelqu'un qui est coincé dans l'ascenseur, là.
21: Je crois qu'on va pas continuer, parce que ça commence à me prendre la tête, là.
4: Ouais. Si, il faut pousser un peu.
21: Pause Bavarotti et gros mulot, vous allez vous calmer, sinon je vous dis au revoir.
24: J'ai rien dit, alors fais pas qu'il calme.
2: Ça se fait pas.
21: Attends, si t'es pas content, gros mulot pause Bavarotti, je vous emmerde, d'accord?
2: D'accord, comment elle dit ça se fait pas? Elle a envie de câlin et c'est comme ça qu'elle est
21: répétée. Alors pose la barre au tir, elle a envie de câlin, moi je t'emmerde. Au revoir.
24: Mais c'est l'autre du temps.
21: Au revoir.
4: Moi je vire qui parce que je sais pas où j'en suis.
21: Alors tu vires Blaise.
1: Tu peux.
4: Non, mais Blaise, ça fait longtemps qu'il est barré, Blaise.
1: Mais alors pourquoi tu étais encore là?
4: Mais c'est pas Blaise, c'est pour ça, tu t'es fait avoir, il y a personne là. Blaise vient de zapper justement. Donc
23: est-ce qu'on pourrait avancer sur les questions?
4: Pousse Varotti, là. Pousse Varotti, il a rien dit, donc il reste.
1: Alors, tu veux dire gros mulot terminé.
22: Je pense qu'il y en a qui passent leur examen tout à l'heure, qui sont en train de se réveiller, qui t'écoutent.
20: Genre, il est bientôt une heure.
1: Donc la question, ça a été plus facile de réviser à l'étranger. Vous allez répondre ou pas?
23: Tu peux parler devant ton micro parce que là, c'est une horreur aussi, Gérard.
24: Ouais, ouais, c'est vrai.
4: Et avant qu'un des auditeurs réponde, on accueille Professeur Procion. Bonsoir.
7: Oui, bonsoir. C'est le Professeur Procion.
9: Oui.
7: Bonsoir.
1: J'appelle, et donc, la fréquence.
7: J'appelle d'Orléans. 107.7.
4: Et c'est un professeur qui demain va surveiller les élèves pour la philosophie.
1: Ouais. Bon, alors la question, je la répète, et vous allez répondre parce qu'il est 5h05 presque.
24: Ouais,
1: et
24: j'ai répondu. Hein.
1: Ouais, ben c'est pour Madame Musquin et puis professeur machin.
20: Et puis gros mulot quand même.
24: Je vous avais
1: répondu.
24: Mais gros
1: mulot,
24: tu puis du bec.
1: Gros mulot, je te dis au
20: revoir. Qu'est-ce que tu parles, toi?
1: Tu dis au revoir à gros mulot, lui, je l'avais viré. Hein.
24: Gérard, c'est gros mulot.
1: Je l'ai dit, tu le vires.
24: Gérard, c'est gros mulot.
1: Tu le vires.
24: Gérard, c'est gros mulot.
1: Fais-tu au
24: revoir.
20: D'accord,
23: je le vire.
24: Allez, hop là.
1: Fais gaffe parce que là, ça va voler, toi.
4: Mais c'est quoi?
1: Ouais, ouais.
4: C'est le briquet du pont.
1: Madame Musquin.
22: Dis bon.
10: Oui, je crois que je vous avais répondu.
1: Alors donc, Pousse Bavarotti.
24: Oui, j'ai déjà répondu, Gérard.
1: Alors, professeur machin.
7: Et pourriez-vous me répéter la question?
24: Alors, la question, Gérard.
1: C'est est-il plus facile de réviser les 3 jeunes minutes, Gérard, s'il te plaît?
23: J'ai rien fait, Gérard.
1: Bon, elle est terminée, j'arrête, top.
7: Oui, monsieur Gérard.
1: Allez, hop, terminé.
7: Professeur Procion, à l'appareil.
1: C'est terminé, c'est la dernière question, comme ça ira plus vite.
7: Moi, je pense que les petits séjours à l'étranger, si je peux me permettre l'expression, ça peut donner un petit coup de pouce quand même.
24: Ah, ça c'est chaud.
7: Tout à fait, en ce qui concerne les révisions.
1: Y'a rien, Gérard. T'inquiète, tu crois que je t'ai pas vu faire?
23: Hein?
1: Je t'ai pas vu faire, tu crois ça. Alors, terminé, conclusion du débat.
4: Alors,
24: Ah non, on enchaîne jusqu'à 6h du mat.
1: Non, pousse pas, non, parce qu'il y a encore...
24: Avant de m'en rire, là.
10: Vas-y, j'ai de la place sur la cassette.
1: Tu m'éteins ça tout de suite, Manu.
23: C'est pas moi, Gérard.
1: Alors, pousse Bavarotti, conclusion.
24: Tu me prends dans la vitesse, là. C'est chaud.
1: Ouais, mais je m'en fous, c'est la conclusion du débat.
4: Bah, attends, pendant que pousse Bavarotti réfléchit, on accueille Muriel Montausset pour la...
1: Non, mais attends, tu te fous de ma gueule, toi, j'ai dit conclusion.
24: Bon, allez, pose une dernière petite question, là.
1: Non, c'est terminé. Terminé.
4: Non, elle veut pas, elle veut...
24: Mon cochon, là, j'ai sûr que t'en as une dernière.
1: Alors, pousse Bavarotti, le cochon, il t'emmerde, au revoir.
24: Allez, mon cochon.
1: Allez, au revoir, pousse Bavarotti, là.
24: Tu m'envoies une gaine.
1: Bonne nuit.
24: Tu m'envoies une gaine dédicacée de la grosse Sandy?
1: Eh, la grosse Sandy, elle t'emmerde, espèce de connard.
24: Ouais, je sais qu'elle m'emmerde, mais...
1: Si moi, je t'emmerde avec, connard. Alors, au revoir.
7: Faut pas être vulgaire, tous ces gens qui vont réviser, là, la philo, là. Ouais.
1: Fais gaffe, Manu.
7: On donne un bien mauvais exemple aux jeunes Français, aux jeunes Françaises.
10: C'est vrai,
7: je
10: c'est
7: vous
10: vrai.
7: Le dis, moi.
1: Ouais. Madame Musquin.
7: Génération.
10: Ils vont finir débatteurs.
1: Madame Musquin.
10: Oui, alors j'ai trouvé que c'était un débat pourri.
22: Calme-toi, Gérard, mange pas tes doigts.
10: Je plains que ça.
4: Ils sont pleins de puits en plus.
22: Tu vas attaquer le bois.
7: Je nourris à la lèpre.
24: Ça donne bléno.
4: Qu'est-ce que tu disais, madame Musquin?
10: Je disais que c'était un débat pourri et que je plaignais ceux qui sont.
22: Attends, excuse-nous,
23: il t'écoute pas là.
1: Non, je continue pas parce qu'avec les deux cons là qui s'amusent à faire des doubles sons, c'est terminé. Alors là, c'est fini complètement, on arrête.
23: 5h10, 5h15.
1: Non, moi c'est terminé là.
4: Mais il reste 5 minutes là.
1: Non, mais ils mettent deux disques et puis terminé moi.
23: Combien sur internet, il y a du monde?
1: 9000.
22: On a dépassé encore, on est 9324 au dernier. Ouais.
1: Non, mais j'ai plus de questions, alors.
4: Mais si, t'en as encore.
1: Non,
22: j'ai plus de banque,
1: parce que toi,
4: ça allait bien.
1: Non, parce que toi, tu me donnes des auditeurs qui sont à moitié cons, qui disent que des conneries.
4: Mais attends, t'as vu l'heure qu'il est, ils sont fatigués. Ta
1: bouche, pour l'instant, quand je parle d'accord.
4: Ils sont fatigués.
1: D'accord,
4: hein.
1: Bah moi, je te dis, tu t'écrases. Et Manu, tu arrêtes, s'il te plaît.
4: En plus, il y a des baisses de tension, on est crevés, ouais. On est au bout du rouleau, tu comprends pas.
1: 9000 combien que tu m'as dit?
22: 9244.
4: Voilà.
22: Mais ça arrête pas de monter, alors note 44, c'est bien.
1: Ouais, bah, de toute manière, c'est la conclusion.
22: Fatigués, hein, ils ont du mal.
23: Regarde,
22: bac à sable et compagnie.
4: Moi, je suis à 14,7 de tension, faut y aller, faut monter là. Faut...
1: Toi, tout à l'heure, tu vas
4: faire. Je vais arriver à 16.
1: Tu vas te choper 14 coups de poing dans ta gueule, toi, ça va te faire tout drôle tout à l'heure.
23: Tu vas te casser 14 sur le poignet, fais gaffe.
1: Toi, tu t'écrases un petit peu parce qu'avec ton bordel là, tu vas.
23: Hein?
1: Ouais, bah d'accord, au revoir.
23: Mais arrête, mais c'est bon, mais c'est pas possible.
1: Manu, c'est la dernière fois que tu me fais ça, tu dégages.
23: D'accord.
1: Tu dégages du studio maintenant.
23: Je peux pas, il reste 5 minutes. Je peux pas me le permettre.
1: Tu vires.
23: Je peux pas.
1: Tu vires de l'area, je veux plus te voir. Hop.
4: Eh, je finis l'area si tu veux.
1: Non, toi tu.
4: Oh, attends, le kiff, un petit kiff.
23: Allez, bon, fais-toi bien.
1: Non, mais attends, c'est génial. Non, mais attendez,
24: viens.
22: Mais ouais, il met tout en l'air et c'est bon.
1: Non, mais.
22: Pleure pas, GG.
1: Je sens que ça va mal se terminer. Alors,
0: dommage, il y a eu du monde ce soir.
1: Ouais. Donc moi je vais poser une question quand même à Anka, parce que depuis tout à l'heure, j'ai demandé de faire le standard avec Manu. Apparemment, tu m'as pris combien d'auditeurs?
12: Pas des masses, parce qu'ils raccrochent tous, ils sont timides quand ils entendent ma voix.
1: Non mais de toute manière c'est ton boulot, hein. c'est pas le boulot de parce que si tu remplaces Fulda,
12: les auditeurs ils font pas leur boulot.
1: Non, bah même si tu remplaces Fulda à la rentrée, donc va falloir que tu voyes comment ça se passe, hein, parce que
4: quand je dis
1: à Manu qui fera la réa, c'est toi qui fera le standard. Si ça se passe pas, ça sera toi qui dérouillera, hein. Là je ferai pas de cadeau, hein.
12: Ouais, mais il marche pas bien ce téléphone.
1: Ah ouais, non, bien sûr il marche pas bien le téléphone. Non,
4: même si l'année prochaine je suis sur France Info, je viendrai pour tes débats,
1: hein. Ouais, bah alors toi, voilà. Tiens, comme ça.
4: Ah ouais,
1: voilà,
4: si
1: c'est tout ce que j'ai à te dire.
4: Si tu veux, pas de
1: problème. On va faire des conclusions de l'IRC.
22: C'est chaud.
1: Bah oui, mais faudrait.
22: C'est chaud, il y a énormément de monde. Alors, des questions.
4: Ouais, j'en ai plus tellement.
22: Alors attention, question pertinente de Desperados. Il voulait savoir si tous les bacheliers passent l'épreuve en même temps, compte tenu du décalage horaire en France. Ah, c'est pas bête. Ah. Ça.
1: Non, mais attends, le décalage horaire, il y a longtemps qu'il est fait. Hein, depuis le mois de mai, mars, mais je sais plus quand. Donc ça, il y a longtemps que c'est fait. Donc le décalage horaire n'a rien à voir.
4: Est-ce que par contre, l'éclipse a joué
22: aussi?
1: Et pourquoi pas non mais si tu veux, pourquoi pas l'ouragan aussi? Non.
4: Oh, chaud la vanne.
1: D'accord. Je crois que.
22: Non mais sérieusement Gérard, par rapport au décalage horaire, il y a des gens qui auront les sujets avant certains, tu vois, ils vont rentrer chez eux de l'examen, ils vont pouvoir appeler les autres à l'autre bout de la planète et leur donner les sujets.
1: Non mais ça dépendra, parce que ça faudra voir comment que ça va se passer, mais de toute manière les sujets ils les ont déjà tous dans les écoles, donc maintenant
22: les élèves déjà ils les ont.
1: Non, pas les élèves,
4: Des coffres avec des petits cadenas.
1: Non, ça y est, ils sont déjà distribués dans les lycées.
4: Oui, mais ils sont dans des.
1: Non, mais de toute manière les lycées sont déjà permis, sont bien protégés à l'heure actuelle. Parce qu'il ne faut pas croire que ça va faire comme l'année dernière, qu'ils ont eu des problèmes qu'ils ont perdu pas mal de papiers.
4: Ça a brûlé les copies.
1: Donc après.
22: Alors ensuite, les marées jouent-elles. Alors attends.
12: Quoi?
22: Les marées jouent-elles une influence sur le taux de réussite? Très bonne question, dit Snowgood.
1: Attends, mais qu'est-ce qui me sort, les marées? C'est quoi ça?
22: Les marées.
1: Les marées, mais non, mais les marées, elles n'ont rien à voir. Elles n'ont rien à voir. Ça n'a rien à voir avec la philo, la marée.
4: Non, par contre, la pleine lune, ça peut jouer. Si
22: une
4: pleine lune, tu dors mal, peux mal réviser.
1: Le soleil?
4: Le soleil, ça n'a rien à voir.
1: Ouais, t'as raison.
4: Généralement, on dit que les cheveux poussent plus vite les nuits de pleine lune.
22: Ouais, ça, c'est vrai.
1: C'est ça. Après, que dernière conclusion, c'est tout.
22: Les conclusions, à part que ton débat a été.
1: Ouais, con, qu'avait ni queue ni tête comme moi, c'est ça. Donc,
22: voilà.
1: Donc, je m'en fous. À chaque fois, c'est pareil. Donc, je commence à en avoir l'habitude.
22: Donc, forcément. Il y a Zgeek de Babouin qui te conseille d'apprendre par cœur le track de ce soir, fait avec Pierre Foramystère. 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
1: Ouais, mais de toute manière, ce site-là n'existe pas. Donc, c'est pas la peine que les auditeurs. Ouais, mais de toute manière, c'est un faux site internet.
22: D'accord.
1: Donc, ceux qui s'amusent à y aller, vous faites ce que vous voulez. Mm-hmm. Mais de toute manière, je préviens que celui qui a été mettre mon numéro de portable dessus, je peux vous dire une chose, que celui qui l'a fait et qui continue à me faire chier, ça risque de morfler pour lui. D'accord ?
22: C'est vrai.
1: Alors, celui qui veut jouer avec, qui s'amuse, moi je vais jouer avec son matricule derrière. Donc moi, qu'est-ce que j'ai à dire? Il n'y a plus de conclusion.
0: Une dernière question.
4: Et les conclusions standards, tu fais pas?
1: Ça y est, ils ont déjà tous fini leurs conclusions.
4: Ah bon, ok.
22: Il y a quand même Lénine.
4: RFM, moi, c'est pour ça.
22: Il y a quand même Lénine sur l'IRC qui voulait savoir si le bac est sexuellement transmissible.
1: Alors ça, je répondrai pas du tout à cette question.
22: Pourquoi? Pourquoi?
1: Non, ça, je ne répondrai pas du tout à cette question-là, parce qu'à cette heure-ci, je m'amuse pas à répondre sur des conneries comme ça.
13: J'ai écouté. Donc, moi, je passe mon bac demain matin, c'est-à-dire dans 4 heures.
1: De philo?
13: Ouais, de philo. Donc, ça va être dur. Donc, je suis vraiment dégoûté d'avoir écouté un débat aussi merdique pour foirer mon bac.
1: Alors, dans ce cas-là.
13: Donc, c'est abusé, Gérard.
1: Ouais.
13: Donc, ce que je vais faire, c'est qu'au lieu d'aller passer mon bac.
1: Ouais.
13: J'habite juste à côté là, de la rue Bayard.
1: Ouais.
13: Donc, je vais venir te foutre 2-3 béquilles là, dans ta vieille beuge. Et ça va le faire, quoi.
1: Pauvre con, va.
4: Ta vieille beuge.
13: Tu mets un low kick dans la rotule.
14: Vas-y, là.
21: Allez hop, au revoir.
4: Non mais non, non mais ce que Gérard peut faire, c'est que étant donné qu'il t'a un peu emmerdé cette nuit pour tes révisions, il peut venir avec toi au bac.
24: Mais attends, tu vois la touche du mec quoi.
4: Mais ils vont le laisser rentrer, c'est obligé. Hein.
23: Et puis
4: ils vont pas le laisser dehors lui.
23: Il peut graver les réponses sur sa jambe directement.
21: C'est ça, t'as raison.
4: Ah, puis ils vont le prendre en bio, ils vont l'analyser. Ils vont l'ouvrir.
24: Gérard, avant de terminer, j'avais une question. Genre, quand tu vas à l'aéroport, tout ça, t'es pas emmerdé? Le truc, il sonne tout le temps, tu vois.
21: Non mais je te dire une chose, qu'il faudrait peut-être ouvrir tes esgourdes. Il y a longtemps que j'ai plus rien dans la jambe.
4: Non mais il parle des bouchons en ferraille que t'as dans l'anus. Tu sais, quand tu bloques les bouteilles à la douane.
21: De toute manière, ça vient d'un troisième degré de Fildar. Le saloperie de Troyen de merde. Il vaut mieux d'y retourner dans son pays de merde pourri. Parce que j'y étais une fois. Les gens, c'est vraiment des connards. C'est tous des cons à Troyes.
23: Ça arrive, Gérard, d'avoir un anus artificiel. C'est pas grave.
21: Ça y est, c'est terminé.
24: Dernier petit truc, j'ai pris ton vieux chapeau Rav Calin en otage.
21: Ouais, bah moi, je t'emmerde avec.
24: Faut faire ma conclusion,
21: GG.
24: Bah
21: vas-y.
24: Professeur
21: Frosio
24: à l'appareil, quand même.
8: Bonsoir.
24: Bonsoir, d'habitude tu fais des débats sur des trucs que tu connais, c'est genre je sais pas, les routiers, ou la boulimie par exemple, et là tu nous prends un débat sur les études, alors qu'en fait t'es quand même un peu limité, tu connais pas trop le truc, tu peux reconnaître quand même GG que les études...
21: Bon les questions, si ça vous apporte, c'est une manière, c'est une nuit marathon, tu permets.
14: Il connaît, il veut être secrétaire,
21: le débat, bon ta gueule toi, quand je parle, merci.
14: Son ambition dans la vie c'est d'être secrétaire.
21: Voilà, donc c'était prévu qu'on faisait deux débats, donc un sur le quinquennat et l'autre sur la révision, vu que c'était la nuit marathon, donc c'est tout. Si ça vous plaît pas... Mais attends, tu permets, tu me laisses terminer quand je parle, s'il te plaît. Donc les questions, c'est moi qui les ai préparées. Le débat, c'est avec Max qu'on en a discuté, donc si ça vous plaît pas, c'est le même prix. En de bon entendeur, salut.
24: Non mais non, prendre en sténo, faut déjà connaître le français d'abord.
21: Alors, on va s'écouter le petit Pinocchio.
24: Alors, j'ai passé ma conclusion là.
23: Ta conclusion là, chacal. La tienne.
21: Ouais, le chacal. Alors le chacal, il t'emmerde, espèce de connard.
24: En plus, Gérard, t'as parlé du bachotage et du bachotage aux Philippines. Et ça, c'est dégueulasse.
21: Alors toi, tu dégages, au revoir.
24: Je suis bien content qu'ils aient délivré l'otage, là, pour suivre le rôle. Ils voulaient suivre le rôle.
21: Bon, allez, tu me dis au revoir à ces bandes de connards, là, parce que...
24: Non, on reste.
21: Non, tu leur dis au revoir, Manu.
23: D'accord, au revoir, les mecs.
21: Alors, bonne nuit. Donc, alors, pour moi, la conclusion, comme par hasard, ça fait comme le deuxième débat, comme le premier débat. Merde.
4: Étrange.
21: Encore avec ces toujours vous deux. Alors, ça commence à bien faire. Donc, à la fin du mois, Fildar, je te veux pas lors du débat. D'accord ?
4: Pas de problème.
21: On verra. Je verrai ça avec Olivier Delapro s'il sera décidé de bien.
4: Mais tout à l'heure, Olivier, il a voulu faire rien. Tu l'as viré au bout de deux minutes. Il viendra plus jamais dans ta.
21: Non, mais ça, c'était pas prévu que je mette Olivier ce soir.
4: Il ne voudra plus bosser avec toi.
22: C'est clair.
4: Donc, merde, tu restes tout seul maintenant.
21: Ça t'amuse, ça ?
4: Non, mais attends, j'ai rien.
21: Ouais. Donc, pour moi, la conclusion, c'est dommage que ça soit mal terminé. Ça s'est terminé en couille, comme d'habitude. Et ça, j'aime pas ça. Ça fait deux débats qu'on fait en espace de deux heures. Je trouve que ça aurait pu se passer un petit peu mieux quand même pour la nuit marathon.
4: Ouais, mais tu peux pas essayer de donner un message là pour les auditeurs qui vont aller passer leur bac là, au lieu de
21: se plaindre là. Qu'est-ce que j'ai à leur dire ? Qu'ils réussissent, mais je leur dis les cinq lettres, c'est-à-dire merde pour ceux qui le passent. Voilà, c'est tout ce que j'ai à leur dire.
23: Et puis rien n'est perdu, toi t'avais 17 ans CM2, donc tu vois.
21: Moi je t'emmerde, d'accord ?
23: Ok.
4: Non mais en plus, Gérard m'a dit tout à l'heure que si t'as le bac, t'as plus facilement, enfin tu peux avoir plus facilement une TDI.
21: Ouais, et toi, tu ferais mieux de t'occuper de ta pigeon qui est en train de se faire broyer, qui est déjà broyée depuis longtemps.
4: Bah oui, c'est pour ça, pourquoi t'en parles ? Ça fait 3 ans que je l'ai plus, tu me prends pour la tête avec une bagnole.
21: T'en as encore une que t'as même pas été capable de me raccompagner l'autre fois, alors tu fermes ta gueule maintenant. Donc, sur l'IRC, on a pas dépassé les 10 000 ?
22: Non, malheureusement, malgré qu'il y a un quart de Pokémon qui est arrivé à la fin.
21: Et donc, on a terminé ?
22: On a terminé à 9723.
21: 9723.
4: Bravo. Un peu de voyance.
21: Et donc, je vous remercie tous d'avoir passé la nuit avec. Non, il reste encore une petite demi-heure encore pour la fin de la nuit monologue.
4: Non, la nuit marathon monologue.
21: Ouais, la nuit marathon, pardon. Donc, qu'est-ce que j'ai à vous dire ? Pour ceux qui passent le bac, je vous souhaite bon courage. Pour.
4: Qui rigole en face ? C'est Martin qui s'amuse en face.
21: Martin, tu te calmes, s'il te plaît. Et Fildar, tu arrêtes. Donc, on va s'écouter le petit Pinocchio en bois d'acajou avec Arrête de mentir. J'ai mal aux fesses et j'espère que c'est le bon disque.
4: Oh, bah attends.
15: Le courrier, Manu, peut-être pour commencer ?
17: Bah, il y a un espèce de track
8: hein, qui est arrivé pour nous annoncer une manifestation.
11: Bah attends, bah donne à... Donne à...
15: Non, non, j'ai dit que si c'était du courrier comme l'année dernière, ça sert à rien de l'annoncer, c'est pas la peine, ça, attends, ça, ça va deux, nous gonfler. Deux,
8: tu veux
15: voir,
8: c'est quoi? Tu veux le lien? Ah, tiens.
11: Attends, c'est quoi?
8: Non, c'est... ça...
11: Ta-ta-ta-ta-ta-ta... Vas-y. Regarde, lis-le, vas-y.
8: Lis-le, hein, faut...
11: Gérard, et de toute façon, il faut arrêter ça, hein. Un ultimatum. Alors vas-y, lis-le, ça dit... J'ai même pas lu, hein. Alors vas-y, c'est quoi? Alors...
15: Donc c'est apparemment ça date. Ouais ben ça ça m'aurait étonné encore hein, que ça soit pas encore l'histoire de du 15e. Hein, ça commence à nous à me gonfler vraiment les burnes. Donc ça sert même pas. Ça sert même pas.
11: Vas-y, vas-y.
15: Non.
11: Ah bah il faut bien que je sache. Attends, je sais même pas de quoi.
15: Non.
11: Bah tu enlèveras les mots. Vas-y, c'est quoi?
15: Non, parce qu'il y a des noms de famille.
11: Mais non. Ça dit quoi? Vas-y.
15: Donc alors c'est marqué pour vendredi 1er septembre, une manifestation aura lieu dans le 15e arrondissement de Paris. Donc on recommence encore ces histoires là, ça commence à m'énerver. Hein, ça s'était calmé, donc faudra peut-être que ça se calme.
11: Ouais.
15: Donc de nombreux propriétaires, donc je ne cite pas les marques de voitures, on saura pourquoi. Défileront pour ah ouais ben c'est bien ouais d'accord. Contre les. Prolifération des grosses jouisseuses babysitter, donc ça m'intéresse. C'est même pas la peine de lire ça parce que c'est des conneries, donc ça je vais le garder, je vais faire voir ça à qui droit. Parce qu'il y a des noms de famille, donc dans ces cas-là, on va s'amuser. On va s'amuser.
8: N'importe quoi. Hein.
11: Qu'est-ce qu'ils disent encore?
15: Non, mais on va s'amuser sans citer les noms de famille, parce que là, ça commence à bien faire.
11: En tête de file, on retrouvera donc William.
15: Mais non, justement, je t'avais dit de pas le dire.
11: Mais William, c'est le prénom.
15: Mais même.
11: Oui.
15: Mais ouais, mais même. Voilà. Justement, je sais pourquoi que je voulais pas le dire.
11: En tête de file, on retrouvera Bip, et toute dernière victime de ce nouveau type de vandalisme, désormais devenue pratique courante dans la capitale et dans les villes de banlieue. Gina. Quoi?
8: Gina Jamison.
11: Gina Jamison, intermittent de spectacle engagé pour la lutte contre les putes.
8: Bon, j'ai un autre truc, j'ai un bulletin d'information de la RATP qui dit « Suite à de nombreux actes de vandalisme occasionnés sur les lignes de bus de Nanterre, la RATP rappelle que les lignes de bus 304, 258 et 357 partant du foyer Sonacantra seront en cours de rénovation tous les jeudis soirs à partir de 21h. »
15: C'est ça, t'as déjà vu des 258 et des 357?
8: Je sais pas.
11: Et paf, tiens,
15: t'as déjà vu des bus comme ça passer du côté de Nanterre, toi?
8: C'est lequel qui passe
15: Le 304 peut-être, mais pas les deux autres, d'accord?
8: Le 304, il passe à côté de chez toi?
15: Bah ouais, mais les deux autres, ils y passent pas.
8: Bah maintenant, okay. Maintenant vous le savez.
15: De toute manière, tout le monde le sait.
11: Bah évidemment.
8: Yeah, alors, ça dit après, le directeur de la sécurité, William Jonas... Jonathan Pridkel...
11: Aïe!
8: Ah ouais, hey, mais ah!
15: Donne ça!
8: Mais c'est pas moi, j'ai rien fait, moi!
15: Donne ça!
11: Qu'est-ce qui se passe?
8: Fais chier, Manu!
11: Qu'est-ce que c'est que ça, putain?
8: Fais chier, là-haut!
11: Moi, je lis!
15: Non,
8: tu as dit d'arrêter cette année!
15: Non, c'est pas la peine de continuer, t'arrêtes le courrier.
8: Ah non, mais moi y a pas de nom.
15: T'arrêtes le courrier.
8: Moi y a pas de nom de famille, hein, c'est correct.
15: Là y a les noms de famille, je suis pas d'accord.
8: Mais attends, c'est un nom bidon, t'as déjà vu un mec qui s'appelait comme ça, toi?
15: Ouais, oh, tu permets, je sais qui c'est. Alors je vais te dire une chose que ça, moi je lui donne les preuves.
8: C'est qui?
15: Là vous allez voir comment que ça va faire.
17: Parce que monsieur recommande la plus grande prudence aux usagers.
8: Bah ouais.
15: Non.
17: Et surtout de faire très attention dans les alentours de la NPE de Nanterre, moi je sais. Dans la NPE de Nanterre, quartier de défense. En effet... Les deux poules des Hauts-de-Seine sont de retour en vacances, Gérard Le Bataille, 70 grains double.
8: Oh, c'est dégueulasse.
11: Oh, franchement, là.
8: Alors que moi j'ai un truc super cool dans le courrier.
11: Ah
8: c'est
11: là, les mecs,
8: c'est James
11: si
8: Bond.
11: Comme document, mais...
8: C'est James Bond qui a envoyé donc un mail à dater du jour, donc programme TV GG 7 jours. En fait, c'est l'occasion des débats sur Fun Radio sur les routiers. Gérard s'est incrusté sur toutes les chaînes publiques de télévision le jeudi 31 août. Donc, en fait, il nous a envoyé en fait les programmes de ces différentes chaînes. Donc, t'as, au lieu de TF1, t'as GG1. Donc, à 6h20, t'as Pour être ivre. À 6h45, t'as GG1 Info. 6h55, t'as Salut les founes. À 8h30, t'as GG Shopping. Après, à 9h05, t'as GG Jeunesse. Enfin, t'as pas mal de trucs. Sur Crasse 2, à 6h25, t'as Clip le rustique de l'été. Après, 6h30, t'as GG Crottin. 8h30, Un Yves des Ivres. 8h35, Des Lourds et des Bis. À 9h05, Faire l'amour, boire et roter. Enfin, t'as pas mal de trucs. Hein. Toute la journée. Sur Crasse 3, à 6h, tu commences avec Euronews. À 6h40, t'as les Gamiteux. À 7h, t'as les Miniques. Les Miniques pleines de Crasse.
5: On est des mini-cam.
6: Hey, Fildar, tu ferais mieux de fermer ta gueule parce qu'un de ces quatre matins, si on sort des trucs de saloperie sur toi, tu vas pas rigoler comme ça, d'accord ?
5: Ah, mais je suis d'accord.
6: Alors, arrête de rigoler sur mon compte comme ça, ok ?
5: Mais je rigole pas.
6: Alors, tu fermes ta gueule maintenant. Claire, net et précise cette année.
5: Ah, d'accord.
6: Maintenant, tous les jeudis. Le prochain jeudi, tu n'iras pas le courrier. Il n'y aura plus de courrier.
5: Juste un petit truc.
6: Terminé les courriers, c'est même pas la peine d'écrire.
5: À 11h40, t'as bon appétit sans
6: doute. Moi, je te dis d'arrêter. C'est clair ?
5: Quand je finis les chaînes. Anal
6: non,
5: plus,
6: t'arrêtes.
5: T'as Anal Plus.
6: Tu arrêtes.
5: 7h05, t'as l'aide Bibi. Non, mais y a pas de problème.
6: Tu arrêtes ou tu le prends dans la gueule.
5: Ah, il lance pas ton portable, attends, putain, il m'a su.
16: C'est des années 40 en plus.
6: Tu arrêtes de lire le courrier maintenant, d'accord ?
5: D'accord.
6: C'est terminé.
5: Peut-être qu'on peut retrouver, j'espère qu'on va pas retrouver ça sur internet.
16: Ah non, il faut une adresse secrète, http://12.12.25.
5: D'accord, très bien.
16: Et pour terminer,
6: on va faire http fildar.

0: 34 et je lui répondrai pas 9. Au niveau des insultes, ça se corse. Des bordels, t'en as dit 5, t'as dit 20, 28 fois merde, 10 fois je t'emmerde, 8 conneries, 10 cons, 27 putains, 14 couilles, 19 foutres, 8 enculés, 13 culs, 6 connards et 9 chiers. Voilà, en conclusion, ah non, il y a encore 2 tentouses, 4 PD, 5 porcs, une pute et 79 ta gueule quand même.
1: D'accord.
0: Et en conclusion, donc Gérard a été généralement très poli, en effet, il a dit au revoir et bonne nuit 117 fois. Par contre, pour accueillir les auditeurs, ce fut moins prolifique, il a seulement dit 8 fois bonjour. Manu a été le collaborateur bien sûr le plus cité, 73 fois, suivi de Fildar, Edrigo et Danka. Gérard a viré 54 fois, ce qui s'accompagnait le plus souvent d'un hop. Et concernant ses expressions habituelles, en pointe, il y a Atmanière 43 fois, je lui répondrai pas 9. Gérard a aussi voulu que son débat se déroule dans les règles de l'art, il a exigé la fréquence 33 fois. Voilà.
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3: Et voilà, bonsoir à tous, bonsoir à toutes. Donc, alors, Cécile au standard.
5: Je m'en fous.
3: C'est moi qui commande, ok?
5: Ok, ce soir tu peux m'appeler Cécile.
3: Bon, alors, je fais ce que je veux, c'est moi qui commande.
5: Tu es le
3: d'accord,
5: chef, Gérard.
3: Donc, ah, ça y est, il est quand même là. Alors, par contre. Est-ce que je vais Hervé, tu peux allumer ton micro.
6: Il est allumé.
3: Par contre, ce que je vais vous demander, une chose, je ne veux pas entendre un Larsen. Donc, s'il y a un téléphone qui sonne, c'est pas la peine.
5: Okay.
3: D'accord.
6: Ok, y a pas de problème.
3: Donc, sur le web, il va se présenter tout seul. Il va donner parce que moi, je suis incapable de dire le web.
6: Esteban. Alors,
3: tu donnes le site internet, s'il te plaît.
6: Funradio.fr.
3: C'est tout.
6: Rubrique Gérard.
3: Ah bah dis donc.
6: Non, t'as ta rubrique maintenant. Tu sais que t'as ta rubrique maintenant, Gérard.
3: Ah, Max. Max, s'il te plaît.
1: Non, Gérard, enchaîne.
3: Non, il est pas encore l'heure. Max, s'il te plaît.
1: Il est minuit et demi.
3: Non.
1: Gérard.
3: Bon, à l'area, vous avez monsieur Pedro.
1: Bonsoir Gérard.
3: Le roi.
1: Merci.
3: De Pedro.
1: Ouais. Merci public.
3: Merci au public. Donc, alors, on accueille Leslie. Leslie.
7: Salut.
3: Salut à toi.
7: Ça va tout le monde?
3: Et toi?
7: Ça va.
3: Merci pour la semaine dernière de pas vouloir m'avoir parlé aux antennes.
7: Je suis timide.
3: Comment?
7: Je suis timide.
3: Ouais, t'es timide, timide, mais je me soigne.
7: Mais t'inquiète pas, je vais me rattraper.
3: Non, tu me laisses un peu plus de son. Hippolyte.
8: Salut Gérard. Salut tout le monde.
3: Attendez, je donne les fréquences 101.9 pour l'Estagne, donc c'est Paris.
7: Paris, ouais.
3: Donc toi c'est Bourg
8: Bourtrude, 110.10.
3: Mais attends, ça existe cette fréquence?
8: Bah oui, ça existe.
3: Ouais, et la main de ma soeur dans la culotte d'un zouave, elle existe?
8: Bah j'en sais rien, demande lui. Non mais c'est 110.10.
3: Tu la fermes. Ok.
8: Oui monsieur.
3: Jacques, comment? Oui monsieur. Eh, tu commences pas, hein, ok?
8: Bah c'est bon. Oui, Gérard.
3: Jacques
9: Langue-Fourré, bonsoir tout le monde. 119.9 à Broutin-Fion, bonsoir Gérard.
3: Voilà, bonsoir à toi.
9: Bonsoir.
3: Et Boudin Rouge, comme par hasard, qui est encore là.
9: Ouais, salut.
3: Dernière, 101.9. Alors, ouais. Comme Max est là, Max, s'il te plaît.
9: Salut Max.
3: C'est mon débat.
9: Salut Max.
3: Non. Attendez, s'il vous plaît.
9: Salut Max.
3: Coupe-moi les auditeurs, merci. Max, tu peux dire comment que ça se fait qu'il y a un site internet à mon nom maintenant?
6: Non, c'est pas un site internet, c'est simplement une rubrique.
3: Ah, voilà.
6: Attention.
3: Donc c'est une rubrique.
6: C'est une rubrique. Et non, une rubrique, exactement.
3: Voilà, c'est une rubrique. Voilà. Donc, peut-être qu'on va faire le site internet de Gérard.
6: J'ai pas dit que c'était l'aircon.fr. J'ai dit que c'était funradio.fr, rubrique Gérard.
3: Dans ces cas-là, oui. Donc, avant de commencer, donc on a salué tout le monde. Oh Pedro, si ça te dérange pas.
1: Quoi, merci. Je gère. Vas-y, continue, mais fais ton débat, toi.
3: Non, mais attends, on va quand même saluer tous ceux qui travaillent, donc les agents de sécurité, les chauffeurs routiers, les chauffeurs de taxi, les infirmières, et bien sûr,

0: Sans oublier
1: les
0: chauffeurs de bus, parce qu'il faut pas. Non, mais attendez, si vous coupez la lumière, moi je vais pas pouvoir travailler, d'accord? Parce que là, j'ai bien l'intention d'aller très loin cette nuit. Donc, je voulais quand même saluer un chauffeur de bus, et malheureusement, il est sur une ligne que je vais revoir demain. Donc, je lui fais un petit coucou quand même, il me l'a dit. Donc voilà. Voilà, mais si.
1: Gérard, c'est question, vas-y, commence.
0: Voilà.
1: Il est l'heure.
0: Donc, alors, le débat porte sur les jalousies, râteaux et lapins. Alors, qu'est-ce que la jalousie pour vous? On va demander à Ophélagne. Allô? Merci. Ophélagne!
2: C'est pas d'Ophélagne. C'est une nouvelle, elle vient d'arriver.
3: C'est quand même pas moi qui t'appelle Ophélagne.
0: Non, Hippolyte. Ouais, mais attends.
4: Hippolyte, Gérard.
0: Hippolyte. Merci. Toi, merci, Cécile.
2: Tu dois connaître mon cousin Casimir.
0: Ouais, tout à l'heure, je vais connaître ta sœur qui va aller sucer une bite, d'accord?
2: Oh là là.
0: Tu vas pas commencer à me casser les couilles!
2: Gérard, je suis
0: ok! Attends! Tu vas pas me casser les couilles!
2: Ça va être chaud. Mais c'est pas toi que j'ai appelé Casimir, c'est mon cousin qui s'appelle Casimir.
0: Ouais, mais ta sœur, elle s'appelle,
1: Gérard,
0: la même ma sœur.
1: Ok, c'est bon.
0: Okay.
1: Gérard, du calme.
5: Gérard,
1: c'est bon.
5: Gérard, moi, j'ai déjà un chiffre au début du débat. La fois dernière, t'avais démarré à 2840 auditeurs. Là, pour commencer, t'es à 4111 auditeurs. Dès le début.
0: Par contre, Cécile.
5: T'en as rien à voir.
4: Tu me
5: dis,
4: Gérard.
0: Cécile.
5: T'en as rien à foutre.
0: Non, mais t'éteins ton micro, s'il te plaît. Par contre, attendez, avant qu'on commence, mais de toute manière, faut bien que je mette les choses au clair. Avec le site internet, il y a un problème qui va se poser. Le site internet, faut bien se dire une chose. Que les questions, je veux qu'ils aillent en rapport avec le débat. S'ils n'ont pas un rapport avec le débat,
5: ce n'est pas la peine de les poser.
1: Ok, Gérard.
0: D'accord.
1: Ok, vas-y, pose ta question. Il faudrait commencer, Gérard. Ça fait 5 minutes.
0: Oui, mais ça y est, j'ai mis les choses au clair. Donc, on y va. Alors, qu'est-ce que la jalousie qu'est-ce que la jalousie pour vous? Donc, j'avais demandé Hippolyte. Hippolyte.
2: Oui, c'est moi. Eh ben, écoute, la jalousie, c'est pas forcément dans un couple. C'est en fait quand on a envie de posséder ce que quelqu'un d'autre possède. C'est un sentiment malsain.
0: Ah non, mais attends. Pour toi, la jalousie, c'est quoi?
2: C'est un sentiment malsain.
0: Pour toi, pour toi, la jalousie, ça représente quoi? Vraiment.
2: Bah, c'est pas bien. Je comprends pas ce qu'il faut que je te dise.
0: Non, mais attends. Bon, ok. Attends. De toute manière, on en reparlera. Boudin rouge.
6: Bah moi, c'est un peu pareil, quoi. Si tu veux, c'est
0: pas bien.
6: Je vois qu'il y a un mec qui a un truc que j'ai pas. Bah ça m'énerve, quoi.
3: Genre sa meuf.
0: Donc,
6: mais pas forcément, quoi. Ça peut être n'importe quoi, tu vois. Ça peut être, une voiture, un demi.
0: Non, attends, tu parles pas de demi, d'accord? On parle pas d'alcool, ok?
6: Ouais, j'ai pas parlé de ça, c'est toi qu'on parle là. J'ai pas dit un demi de quoi, on est d'accord?
7: Un demi d'eau?
0: Non, mais c'est bon,
6: non,
0: c'est toi qui viens en parler, ok?
6: On est d'accord.
0: Non, mais c'est bon! Alors, Boudin rouge, au revoir! Boudin rouge, au revoir! Boudin rouge, au revoir! Merci!
5: Gérard, il y a réaction par rapport au débat.
0: Ouais.
5: Il y a le petit Robert qui nous dit que dans jalousie, il y a un A et un E comme Gérard. Fin de mon intervention.
0: Non, mais ça, de toute manière, je ne réponds pas là-dessus. Un quoi que tu m'as dit?
3: Un G.
5: Un A. Message du petit Robert qui dit que dans jalousie, il y a un A et un E comme Gérard. Je coupe mon micro.
0: Ouais, mais je vois pas du tout le rapport. Jacques,
7: Longue Fourrée. Bah écoute, en fait, la jalousie, c'est quand les gens ils sont pas prêteurs, en fait. C'est quand en fait ils ont des trucs et ils veulent pas les prêter aux
0: Attendez 5 minutes, s'il vous plaît. 5 minutes.
1: Alors on va combler, bien sûr, on va discuter à la place de Gérard, si en train de taper la discute. Ça va bien, les auditeurs?
3: Ça va bien, et toi?
1: Ouais, ça va d'enfer.
7: Bah
1: Gérard est en train de draguer, ouais, voilà, en plus. C'est bon, Gérard?
0: Non, mais tu me fais une grande...
1: Non, mais putain, mais Gérard...
0: D'accord.
7: Quoi, ça,
1: allez, Gérard.
0: Non, non, mais je demandais. Donc, on accueille Philippe Bouvard. Ah, Bouvard RTL 101.9.
8: Ouais,
0: ouais, ouais, ouais, on se calme.
3: Qu'est-ce que...
0: On va voir là. Hop, voilà, merci.
7: C'est quoi ce travail?
0: Philippe Bouvard, de toute manière, c'est Cécile qui est, c'est Cécile qui t'a pris au, au standard. Bon alors, Philippe Bouvard.
7: Oui.
0: Alors?
7: Monsieur Cousin, bonjour.
0: Non, monsieur Cousin, il est,
7: il est pas là, il est pas là.
3: C'est pas monsieur Cousin.
0: Ah, l'essaye, s'il te plaît.
7: Allô?
0: Merci.
7: Pas de cousin ici. Monsieur Gérard C. qui nous envoie des questions.
0: Non, non, je t'envoie rien du tout, Bouvard.
7: Bon, déjà, vous allez me donner du monsieur Bouvard, quand même.
0: Bah, du monsieur, si je veux, d'accord.
9: Son Altesse Philippe Bouvard. Allez.
7: Monsieur le auditeur, bonsoir.
0: Monsieur Bouvard. Monsieur Bouvard.
9: Bonsoir, monsieur Bouvard.
0: Monsieur Bouvard, vous répondez à la question. Bon, monsieur Bouvard, une fois, monsieur Bouvard, deux fois.
7: Posez-moi votre question que j'y réponde avec plaisir, allez-y.
1: Vas-y Gérard, pose-la ta question.
0: Qu'est-ce que la jalousie pour vous?
1: S'engueuler.
7: Bien écoutez, la jalousie est un sentiment...
0: Putain
7: malsain, je dirais, un sentiment honteux que nous éprouvons tous un moment ou un autre.
0: Ouais, c'est ça. Merci. Non. Merci. Merci monsieur Bouvard. Jacques Langue-Pourée.
10: J'ai déjà répondu, mais tu m'as coupé la parole, tu m'écoutes.
0: Bah ouais,
10: pas,
0: bah ouais, j'accueillais Philippe Bouvard, soi-disant.
10: Tu t'es occupé à brancher la nénette.
0: Non, non, mais attends, la nénette, tu permets. Allez, au standard. Ah, alors, tu vas aller la revoir, tu fermes ta gueule, je te dis au revoir. Hop, au revoir. Langue-Pourée, Cécile.
5: Gérard, en attendant, on a plein de réactions.
0: Ah, alors, vas-y. Vas-y, donne. Non, attends. Ça, tu vas me le virer. Alors, les réactions, je veux les avoir tout de suite. Allez!
4: L'érection, tu veux l'avoir tout de suite. Ah bon?
1: Tu vas avoir l'érection tout de suite, mon grand.
0: Les réactions, pas l'érection! Cécile!
5: Christophe de Chavannes est en lui.
0: Quoi, Christophe de Chavannes? Non, il n'existe pas. Je m'appelle pas Christophe de Chavannes.
1: Bon, Gérard, le débat.
0: Bon, alors, vas-y. Les réactions.
5: Alors, on nous dit qu'il faudrait que tu remettes un fil à ton micro.
0: Hé, parle devant ton micro.
5: On nous dit qu'il faudrait que tu remettes
0: non,
5: un
0: mais,
5: fil.
0: Non, mais attends, parce que là, il y a un problème, là.
3: Aussi, un moyen de faire un débat, là.
0: Oui, mais bah, attends, Leslie, s'il te plaît, merci.
7: Question de madame Leslie.
0: Oh, Philippe Bouvard, ta gueule. Merci. Réaction internet.
5: On nous dit qu'il faudrait que tu remettes un fil à ton micro, que ce serait plus facile pour aller le récupérer quand tu te le mets dans le cul.
0: D'accord, ça, ouais.
5: T'as voulu dire. Est-ce que tu sais ce que ça veut dire, Gérard en polonais?
0: Ça veut dire quoi?
5: Gérard, bah Philippe.
0: Gérard Philippe, ouais.
5: Et sinon, on a encore beaucoup de réactions. Un éditeur, Laurent de Petit Guillaume, qui nous demande pourquoi.
0: Pourquoi quoi?
5: Bah pourquoi par rapport
0: bah, pourquoi pourquoi pourquoi quoi? Bah quand il sera décidé à répondre, il répondra.
1: Vas-y, réponds à la question, Gérard.
3: Ouais.
0: Donc pour toi.
3: Moi, c'est par exemple quand il y a une meuf qui tourne autour d'un mec que tu kiffes, quoi.
0: Ouais.
3: Ça te fait pas plaisir, donc tu peux être jaloux.
0: Okay.
3: Par exemple, ton mec, il rentre chez toi le soir, il te raconte tout ce qu'il a fait dans la journée avec ses collègues féminines, ça t'énerve, quoi.
0: Ouais, non, mais faut...
3: T'as envie de lui prendre la tête et de l'éclater en deux, c'est
0: D'accord. Bah, de toute manière, faut dire une chose. Qu'est-ce que la jalousie pour vous? Donc, on en a discuté tout à l'heure avec Max, on en a vaguement parlé comme ça, en direct.
3: Je t'ai trouvé brillant.
0: Ah, parce que t'as écouté, de toute manière, t'as dit que tu voulais me parler en antenne, toi. N'est-ce pas?
3: Ouais, on va voir.
0: Ouais,
9: ça va être chaud,
0: Leslie,
9: ça va être chaud.
0: Non, mais c'est bon, derrière.
7: T'as le cul.
0: Non, parce que, de toute manière...
3: Moi, je prends partout, hein.
0: Non, mais de toute manière, Leslie, ça fait des...
3: Attends, tu recommences pas, quoi. Leslie, je veux pas. Hein.
0: Non, mais attends, tu permets, s'il te plaît?
7: Oh.
3: Tu dis bien mon nom, c'est tout.
0: Leslie, c'est ça? Ok, donc alors qu'est-ce que la jalousie pour vous? Donc en fin de compte, la jalousie, faut bien se dire une chose, c'est que les mecs, les trois quarts du temps, vous allez pas dire que vous n'êtes pas jaloux de votre nana. Ça, et les nanas, vous êtes toutes pareilles. Vous êtes autant jaloux que nous. Alors, ne confrontez pas.
3: Mais tu réponds pas à la question, là.
0: Bah si.
3: Bah non.
0: Bah la jalousie, qu'est-ce que la jalousie pour vous? En fin de compte, vous êtes toutes jalouses. Parce qu'on a quelqu'un.
7: Ouais.
0: Et les nanas sont jalouses parce qu'elles peuvent pas nous avoir. Okay, c'est ça le problème.
7: Oui, enfin, en l'occurrence, elles ne peuvent pas vous avoir.
0: Ouais, mais merci Bouvard.
3: C'est vrai qu'il y en a qui sont pas dans la misère humaine, quoi.
0: Ouais, ouais. Non, mais de toute manière, il y a certaines personnes qui ont des problèmes pour avoir des
7: pour
0: nanas.
7: Par
3: exemple.
0: Non, mais pas comme moi. Non, mais attendez. Attendez, s'il vous plaît. C'est pas parce que je fais de la radio que je peux me faire facilement des nanas. C'est faux.
7: La preuve.
9: Si, quand même, un petit peu quand même, Gérard.
0: Qui
3: tu vas prendre quand même,
0: mange
3: quand même.
0: Ah, vas-y, laisse-la. Attends, Pedro.
5: Non, je disais peut-être la radio fait pas qu'aider parce que le physique compte
0: aussi. Non, de toute manière, c'est pas parce que... Non, mais de toute manière, ça je l'ai dit tout à l'heure, c'est pas parce que tu fais de la radio que tu peux automatiquement tomber amoureux de quelqu'un. C'est faux,
7: ouais.
0: C'est faux.
7: Ça
0: faut bien. Non, mais il y a pas l'odeur.
7: Alors,
0: d'accord, monsieur... alors, attendez, laissez-moi finir.
4: Oui, mais Gérard,
0: oui,
4: assume ton succès quand même.
3: Je comprends pas, toi, c'est que
0: tu Non, mais de toute manière, j'assume mon succès. Ça fait 2 semaines.
7: Assume ta gueule aussi.
0: Alors, toi, tu vas te faire enculer.
3: Ce que je comprends pas, c'est
0: Jacques,
3: que toi,
0: Jacques, Langue-Pourrie, au revoir. Au revoir. Terminé.
4: Gérard, je suis désolé, mais Jacques Langue-Fourré, tu l'as déjà jeté?
0: Non.
4: Si,
0: non, non, non. Non,
4: si.
0: J'avais viré Boudin.
5: On a une réaction.
0: Oui, réaction.
5: Alors, pseudo Actarus qui demande si on peut être jaloux d'un objet, parce que lui-même, il a divorcé femme, parce qu'il l'a retrouvé avec son astéroïde dans le cul.
0: Non, mais attends, tu peux me redonner ton nom, s'il te plaît, à l'antenne?
5: Esteban.
0: Toi, je vais dire une chose, toi. Que c'est même pas la peine de lire tes sondages. Les sondages,
5: c'est
0: je
5: pas
0: les
5: un
0: veux.
5: Sondage, c'est une question.
0: Non, mais la question, c'est là que je les veux. Là, s'il te plaît.
5: Parce que je les prends pas là, je les recopie là.
0: Non, mais même. Ça, c'est ce que tu viens de faire. Donc, c'est ça,
5: tic.
0: Non. Non, mais c'est... Comment?
3: Prendrait bien un corneau figure.
0: Non, mais attendez.
7: Ah,
0: le prochain. Attendez.
7: Bien cornofulgure.
0: Attendez, je vous préviens d'une chose. Attendez, s'il vous plaît.
7: C'est un coup de rétro-anus.
0: Je préviens d'une chose.
7: Autolargue.
0: Je préviens d'une chose.
7: Oh merde. La gueule de Rigel quand même.
0: Bon, bah ça commence. Vous commencez comme ça. Je sens que le débat va se terminer.
1: Bon, l'auditeur qui a mis la musique derrière, qu'il arrête, ce serait bien. Merci.
7: Avec Vénusia, toi.
0: Comment?
3: Donc voilà, ce que je te disais, c'est que je comprends pas, c'est que t'as une belle gueule, t'as une belle voix, t'es pas con, je comprends pas que tu te fasses pas des meufs, quoi.
7: C'est faux.
0: Qui parle?
3: Qui parle? Bah laisse-la.
9: Bah y en a qu'une fille.
0: Ouais, non mais, faut vous dire une chose, que j'ai une belle gueule, j'ai une belle voix, et si j'ai pas de nana, c'est grâce aux nanas. Et Philippe Bouvard, tu fermes ta gueule.
3: Mais t'oublies de dire que t'es pas con aussi.
0: Eh ouais, mais malheureusement, c'est que vous les nanas. Mais attendez, les nanas, arrêtez de nous prendre pour des cons,
7: ouais,
0: d'accord?
3: Mais non, mais c'est impressionnant.
0: Arrêtez de nous prendre pour des cons. On n'est pas des marionnettes, d'accord? On vous prend pas pour des marionnettes. Oh,
5: on n'est pas du show business,
0: d'accord? Merci.
3: Non, pas entre nous.
7: Merci.
0: Voilà.
7: Bonsoir Gérard.
0: Gorbitchov.
7: Oui, bonsoir, je viens d'arriver, c'est Gorbitchov.
0: Donc tu veux répondre à la question?
7: Oui, c'est 118-8 à Saint-Sulpice dans le Pô.
0: Ouais, mais je m'en fous.
7: Oui, moi je veux répondre à la question. J'étais tout à fait d'accord avec toi, les femmes elles nous prennent pour de la viande, et en fait, sous la viande, il y a un cœur.
0: Non, mais de toute manière, attendez...
7: Oui, on n'est pas que des sexes de 30 cm, je veux dire, il y a un petit cœur qui va...
0: Non, mais attends, s'il vous plaît. Moi, je vais vous répondre.
7: Ouais.
0: Il y a des cœurs à prendre à l'heure actuelle sur la Terre.
7: Il n'y a pas que ça à prendre.
0: Hein. Mais faut bien se dire une chose. Que ce n'est pas à nous. Ce n'est pas à nous de faire le premier pas.
8: Pourquoi?
0: Ce n'est pas à nous, les hommes, de faire le premier pas. Parce que vous, les nanas, vous nous prenez pour des cons. Ouais, mais alors, les nanas, s'il te plaît,
5: Esteban.
0: Esteban, l'internet, tu me coupes ton micro, merci.
9: Je suis entièrement d'accord avec toi, Gérard, y'en a marre.
0: C'est qui parle?
9: C'est Hippolyte, je suis entièrement d'accord avec toi.
10: On est tous d'accord, il faut que ça.
0: Non, mais de toute manière, faut arrêter. Parce qu'on n'est pas une marionnette, nous. On est des êtres humains. Vous êtes.
9: Il faut arrêter de jouer avec nous, les filles.
0: Oh!
9: C'est pas possible.
0: C'est moi qui parle! Laissez-moi finir.
6: J'ai une question à poser, c'est fait
0: pour vous. Putain!
6: Je voudrais savoir à partir de quel pourcentage de prothèses on se considère encore un être humain.
0: Bouvard, au revoir!
6: Ah,
0: merci!
8: Bonjour Philippe.
0: Voilà. Philippe. Alors, donc, je disais, pour répondre à Gorbitchev.
6: Ouais.
0: À Hippolyte, qui est toujours là, et Leslie.
8: Ouais.
0: Donc, ouais. Arrêtez de nous prendre pour des marionnettes. On n'est pas un jouet. Faut bien dire une chose, on n'est pas un jouet. Vous n'êtes pas un jouet. Dans ces cas-là, arrêtez de nous prendre pour des cons.
8: Mais les meufs, elles peuvent dire pareil. Hein.
10: Attends, dis-le, Gérard, qu'on n'est pas des objets sexuels quand même.
0: Mais de manière, si on veut une nana, si on veut faire une vie, c'est qu'on a besoin de quelqu'un pour être heureux dans la vie, mais pas nous emmerder.
10: GG, je tiens à dire aux femmes que si ça continue, il serait possible qu'on s'occupe plus d'elles et qu'on reste entre
0: mais
10: nous.
0: Mais de manière,
10: ce qui est là, ils ont mérité, il faut leur dire.
0: C'est qui
10: même.
0: C'est qui?
10: C'est Gorbitchev.
0: Oui. Mais de manière, non, mais écoute-moi.
10: Entre nous, oui. C'est tout.
0: Non, mais de manière, ce qui va se produire un de ces quatre matins, bientôt.
10: Ouais, un de ces quatre matins. C'est,
0: non, j'ai jamais dit un de ces quatre matins.
10: Ça faillit quand même.
0: Moi, je dis bien. Et ça, c'est la première question. Et on va continuer parce qu'on va pas s'éterniser là-dessus. Mm-hmm. Faut bien se dire une chose. C'est que les nanas, arrêtez de nous prendre pour des cons. On n'est pas des objets, on n'est pas des meubles. Hein?
10: On n'est pas des meubles.
0: Alors, arrêtez de nous prendre pour des cons.
10: Après,
0: on discutera avec vous. Mais arrêtez de nous prendre pour des cons. Parce que les nanas, de toute manière, les nanas, vous êtes toutes pareilles. Ouais! D'accord? Vous êtes toutes pareilles.
8: Il y en a
0: qu'une au standard. Hein? Mais de manière, vous êtes toutes pareilles. Vous êtes toutes pareilles. Vous êtes des chiennes.
10: Ouais,
0: et vous êtes pas capables.
5: Gérard, tu baisses.
0: Vous êtes pas capables de nous dire.
8: Bonsoir.
0: Vous êtes pas capables de nous dire. Comment qu'on peut vous aider.
10: Ouais.
0: D'accord, on veut vous aider, on veut vous apporter ce que vous avez besoin. Ouais, mais
5: Gérard,
0: aidez-nous.
5: Gérard, tu baisses.
0: D'accord.
5: Gérard, tu baisses beaucoup là.
10: Ah, Gérard,
8: t'as besoin de te vider les couilles surtout.
10: Nous, on veut leur donner quoi, en fait. On veut leur donner, et voilà, c'est tout.
0: Ouais, mais de manière, elles veulent rien savoir, c'est tout. François Beyrouth.
11: Oui, bonsoir, c'est François Beyrouth.
10: Bonsoir, François.
11: Bonsoir.
0: Cécile.
11: Oui.
0: Cécile.
4: Oui, Gérard.
0: Non, attends, 5 minutes, tu me coupes les auditeurs, merci. Cécile.
4: Oui.
0: T'es bien gentille. Mais je te demande pas une feuille par auditeur comme ça. Je te demande.
1: Gérard, tu verras ça pendant
5: le discours. Non. T'es une salope.
0: Oh. Comment?
1: Ah Hervé.
0: Attends. Je peux entendre ce qu'on vient de dire?
1: Oui, bien sûr. On va passer la vidéo.
5: Je me demandais si elle avait des clopes.
0: Ah non, mais j'avais compris une salope.
1: C'est pas le genre.
0: Non, mais.
1: Bon, Gérard, on va revenir au débat. Tu vas passer peut-être à la question suivante parce que ça fait 20 minutes que tu poses la même.
0: Bah oui, mais de toute manière, je veux répondre.
1: Allez, vas-y, réponds et on passe à la suivante.
0: Alors.
1: Vas-y, réponds.
0: Non, mais ça y est, je viens de répondre.
1: Vas-y.
10: On n'est pas de la viande. T'en étais, on n'est pas de la viande.
0: Voilà, d'accord. On n'est pas de la viande, donc.
9: On n'est pas des meubles.
0: Non, mais de toute manière, faut bien se dire une chose. On n'a qu'une nana. Mais c'est bizarre. Au standard, Cécile.
4: Oui, Gérard.
0: Est-ce que c'est possible d'avoir des réactions de plus de nanas que de mecs?
4: J'essaie, Gérard.
5: J'ai une question pour toi, Gérard, oui. Directement liée à la jalousie. On nous demande, par exemple, toi, Gérard, concernant la jalousie, si toi tu es jaloux quand on traite un autre mec de con.
0: Alors, ce qu'il faut bien dire.
10: Attends,
0: tu fermes ta gueule.
10: C'est pas la moitié d'un.
0: Merci.
5: Gérard a raison.
0: Merci. Donc voilà. Donc je réponds. Comme on a coupé les auditeurs.
5: Vas-y.
0: Donc alors non mais tu réponds pas en direct, tu laisses tomber. Donc je réponds à la personne, c'est qui cette personne?
5: Selan Sebo Kelo Nex.
0: Alors je lui réponds, on n'est pas des cons, Mais il faut arrêter que les nanas croivent qu'on est des cons. Parce qu'en fin de compte, croivent.
5: On croit.
0: Ouais, croit. Ou, bon.
4: Quelle belle grenouille.
1: Bon, Gérard, vas-y.
0: Bon. Donc, faut arrêter de nous faire croire n'importe quoi.
5: Non, croivent.
0: Non, mais il y a des nanas qui nous font croire n'importe quoi.
5: Croivent.
0: Mais qu'elles arrêtent. Parce que, faut pas nous promettre la lune.
5: On n'est pas des objets.
0: Donc arrêtez les nanas, s'il vous plaît.
5: Ok. Vous avez entendu le mot de le jeu de mots de Gérard. On n'est pas des obes. J'ai.
0: Gérard. Ouais,
5: voilà.
4: Gérard,
5: quel beau jeu de mots.
0: Gérard, il l'a fait exprès en plus.
1: Bon, Gérard, passe à la question suivante. Il serait temps.
0: Alors, pensez-vous que les femmes.
11: Je voudrais bien qu'on m'accueille. Je viens recentrer le débat là.
0: François Biroute,
11: bonsoir.
0: Ouais, bonsoir.
11: Ça va bien.
9: Bonsoir François.
10: On m'a demandé la une quand même.
9: Pas mal, un bon score.
0: Comment? Bonsoir.
11: Oui, je suis là, bonsoir.
0: Eh, on parle pas de politique, premier que j'entends parler de politique, je le vire.
11: Rien à voir.
0: Attends, j'ai faim moi.
1: Non mais tu feras ça après s'il te plaît.
0: Putain, ouais, je mange à quelle heure?
1: Tu mangeras pendant le disque. Vas-y Gérard, pose ta question suivante qu'on y aille.
0: Comment?
1: Gérard, vas-y, pose ta question.
0: Alors, Hippolyte, au revoir. Hop. Hippolyte, au revoir.
1: Allez, au revoir Hippolyte et vas-y pose ta question maintenant.
0: Alors, pensez-vous que les femmes posent plus de lapins que les hommes? On va demander à François Biroute.
11: C'est assez mitigé comme bilan. Il faut savoir que, bon, c'est vrai que les femmes, quand même, de par leur pulsion sexuelle, sont plus propices à poser des lapins que les hommes.
0: Mm-hmm.
11: Que les hommes, c'est vrai qu'on est un petit peu plus romantique, on a ses fleurs bleues, on adore cuisiner, faire le ménage.
0: Non, mais c'est bon.
11: On n'est pas pareil, quoi. Mm-hmm. Ouais, c'est vrai.
0: Gorbitov.
10: Ouais, bah, je suis d'accord. C'est vrai qu'on est fleurs bleues, on est feuilles de rose, tout ça. Mais quand même les mecs, on est des romantiques,
11: c'est clair.
10: Et puis ouais, non, voilà. Je pense que comme disait l'analyste qui vient de s'exprimer, les femmes. Enfin nous, on est plus dans l'abstention au niveau de ce genre de trucs, quoi, en fait.
0: Mm-hmm. Ok. Les filles.
12: Alors s'ils croient qu'ils vont faire chialer les deux autres, ils rêvent parce que c'est pas du tout ça. En fait, c'est les filles. Les filles, les fleurs bleues. Je crois qu'il y en a aucune qui se permettrait ça, quoi.
0: Alors,
12: les mecs, vous êtes des gros salauds.
11: Ok, la billette.
0: S'il vous plaît. Oh, tu permets.
5: On a Jean-Pierre Gaillard qui nous dit que l'action Vivanti Universal est en baisse de 37%.
0: Ah. On s'en fout, la politique, je veux rien savoir.
5: Et Carlon Dumestre est arrivé premier, mais il y a photo. C'était Pierre
0: Adresse. Non, mais c'est bon, on en a rien à foutre. Des trucs comme ça, je m'en bats les cacahuètes. Je m'en fous.
10: Ouais. Est-ce que toi tu peux répondre? Est-ce que toi t'as eu plus de lapins par des filles ou par des garçons?
0: Non, mais
10: dans ta vie.
0: Cécile, attends, tu permets?
5: Il va faire plus beau à Marseille demain.
0: Cécile?
4: Oui, Gérard.
0: J'ai demandé des nanas, pas des mecs.
4: Oui, je suis désolée, mais les filles n'appellent pas en force.
0: Alors, les filles, je vous demande de vous mobiliser. Parce que là, le standard.
1: Il explose.
0: Vous appelez, s'il vous plaît. Et prends des appels et reste pas 3 heures au téléphone parce que ça fait déjà un quart d'heure que je te vois et tu restes constamment avec la même personne.
5: Attends, non, on a une touche pour changer, Gérard.
0: On accueille Fino.
11: Salut Fino.
0: Cécile.
11: J'adore ce que tu fais, Fino.
0: Ouais. Cécile.
4: Oui, Gérard.
0: 101.9, ça retrouve.
4: Oh, excuse-moi.
12: T'as la musique?
0: Hein?
11: Je kiffe ta truc.
0: 101.9. Donc
1: Gérard.
0: Tu réponds à la question, s'il te plaît, merci.
11: Laquelle question, Gérard?
0: Pensez-vous que les femmes posent plus de lapins que les hommes?
11: Oui, c'est des sales races, c'est des chiennes.
12: Oh, putain, mais attends, je peux pas.
0: Laisse-la. Attendez. Laisse-la.
12: Quoi?
0: Laisse tomber, je vais vous défendre.
11: Ouais, parce que moi je cautionne pas, il y a des filles.
0: Je vais défendre le sexe féminin. Donc, Fino, tu réponds. Et après, je vais m'occuper de...
12: Après, tu le tâches, lui. Hein.
0: Ouais, non, mais t'inquiète pas, je vais m'en occuper. Il n'y a pas de problème pour ça, les slides.
11: Yes, tu déchires.
0: Non, tu fermes ta gueule.
11: Elles jouent beaucoup trop avec nous, les filles. C'est pas normal. Il faut qu'elles arrêtent de nous prendre pour des objets, comme tu disais tout à l'heure. Et oui, je dis que oui, elles nous posent beaucoup trop de lapins.
0: Alors, faut bien se dire une chose.
11: Ouais,
0: maintenant que t'as répondu à la question,
11: oui.
0: Tu dis que c'est les nanas qui nous pose plus de lapins que les mecs. Alors moi,
11: oui.
0: Je vais te dire que c'est faux.
11: Ouais. Et pourquoi?
0: Parce que c'est 50-50.
12: Exact.
0: Il y a autant de mecs que de nanas qui nous posent des lapins.
9: Ouais, mais attends,
0: non, s'il vous plaît, laissez-moi finir. Laissez-moi finir. Il y a 50-50. Laisse-moi aller. Ils vont se taire. Ils vont. Non, tu permets. Donc c'est 50-50. Il faut bien vous dire une chose dans la tête. Nous les hommes,
9: ouais.
0: on est là pour donner du bonheur aux femmes.
9: C'est clair.
0: Les femmes, attendez, les femmes.
8: Une bonne type, là, ça te donne pas du bonheur.
0: Les femmes sont là pour nous donner de l'affection, de la tendresse, des câlins. D'accord. Nous, on est là pour leur donner ce qu'elles ont besoin.
9: Du plaisir.
0: Donc, en fin de compte, ce qu'il faut bien se dire dans sa tête.
9: Ouais.
0: Hein? On est jeune. Tout le monde a besoin de quelqu'un dans sa vie.
9: Je suis sûr que Gérard, t'es comme moi, tu offres sans problème une demi-heure de cunnilingus à toutes les filles que tu rencontres.
0: Ouais. Alors, je vais te dire une chose.
5: Gérard, un point sur le net.
0: Merci.
5: Parce qu'on vient de passer une limite. On est à 9998. Ce qui est dommage parce qu'à deux près, on passait les 20 000.
1: Ah oui, c'est clair, ouais. 9998 plus 2 dit 20 000.
0: T'es sûr de 9998? Ouais. À deux près, on passait les 20 000.
1: Bah ouais, tu sais pas calculer,
13: oui,
1: ou quoi.
13: J'ai fait maths, Gérard, et c'est ça.
1: C'est ça.
0: Et chez moi, c'est 10 000, hein. C'est pas 20 000.
5: D'accord, si tu suivais le débat.
9: Moi, j'ai t'aider, Gérard, je vais brancher mon Minitel.
0: Donc, je réponds à la personne là qui a voulu.
5: J'avais quand même un truc internet. Hein.
0: Oui.
5: Question de Hannibal Lecter qui demande
0: attends,
5: quand est-ce que tu peux lui bouffer le cul.
0: Non. Alors là, je vais te dire une chose. C'est pas des trucs internet. Ton papier, tu me le fous à la poubelle, d'accord?
9: Des fèves au beurre avec un délicieux carré de vigne.
0: Parce que là, oui, on va mettre un disque après.
9: Bon, on mettra. On revient dans le débat là.
0: Non mais, hey.
9: Est-ce que tu peux répondre?
0: Non mais attends, oui, laisse-line.
9: Tu pourrais répondre.
0: Attendez, s'il vous plaît, laissez parler laisse-line. Merci. Ouais.
8: Je voulais savoir si un jour on dirait que je sais pas dans jusqu'à 4-5 ans, bon, tu trouves pas de neuf. Mm-hmm. Est-ce que par exemple t'envisagerais de devenir hétéro?
0: Non.
9: Non, possible. Non, jamais. T'as bien raison.
0: Ouais.
9: C'est Gorbitchov. Je te repose la question de tout à l'heure. Tu m'as pas répondu. Est-ce que toi t'as pris plus de râteaux par des hommes ou par des femmes, toi?
0: J'ai pris plus de râteaux par
5: des chiens.
0: Par des nanas que par des mecs, d'accord?
1: T'en as pris par des mecs?
0: D'accord?
1: T'en as pris par des mecs,
5: Gérard? Tu serais jaloux, Gérard, tu serais jaloux de voir ton mec,
0: non, mais
5: coucher avec un autre?
0: Ça
5: t'exciterait?
0: Non, mais de manière,
9: c'est un mec qui te mettait un râteau, en fait.
0: Et mon poing dans ta gueule, toi?
9: Ou une pelle, ou un truc comme ça.
1: Non, mais, Gérard, t'as dit que tu t'étais pris plus de râteau par les nanas que par les mecs.
0: Fino et Gorbatchev.
9: Ah non, c'est pas moi, c'est pas Fino, hein. C'est pas François Birot non plus. Moi, je suis venu pour recentrer.
0: François, au revoir.
9: Qu'est-ce qui se passe?
0: François, au revoir.
1: Au revoir.
9: Désolé, mon pote.
0: Merci.
5: On baisse, hein, Gérard, on baisse, hein. On est à 5111.
0: Non, mais je m'en fous. Même, de toute manière, il faut bien dire une chose. Que je réponds à la question de Leslie. Qu'il faut bien se dire une chose, qu'en fin de compte, c'est pas nous qui posons plus de lapins, c'est vous les nanas.
9: C'est ce que je disais, c'est donc bien 60-50.
0: Donc, oui, c'est ce que j'ai dit, ouais. On est à 50-50, mais faut pas
9: non,
0: tout nous...
9: 60-50 plus les filles. Plus
0: non, faut pas dire que c'est les nanas, parce qu'en fin de compte, non, attendez, faut bien se dire une chose, que nous, quand on donne des rendez-vous, on est à l'heure.
9: Voilà.
0: Les nanas ne sont jamais.
8: Quand on donne des rendez-vous, on n'y va pas, c'est tout.
0: Voilà. Donc vous nous posez des lapins.
8: Non, mais c'est
0: alors,
8: pour éviter d'arriver en retard.
0: Oui, mais alors pourquoi que vous nous posez des lapins quand on vous donne des rendez-vous?
8: C'est peut-être parce qu'on.
0: Alors maintenant, attendez.
9: Peut-être à cause de ton physique.
0: Alors, Gérard, s'il vous plaît.
13: Gérard, on nous pose une question au standard. Les drag queens, c'est dans le quoi? C'est dans les 50 ou 60 pour les lapins?
0: Ça c'est dans les travaux. J'en ai rien à foutre.
13: Ouais, ils posent pas de lapins alors?
0: Encore pénitien.
9: Bonsoir.
5: Il y a maître Capello qui demande si t'es fâché avec les voyelles.
0: Alors, je vais te dire une chose. Tu commences pas.
9: Pourquoi?
0: Hein, il est déjà 1h02. On va faire une pause. Tu vas m'arrêter ton bordel de merde et tu vas me prendre les gens sur le net qui ont un rapport avec le débat. Donc, je réponds. Pénitien.
9: Bonsoir Gérard.
0: Comme par hasard,
9: encore toi. J'appelle de Festaille Lagnol, toujours.
0: Ah ouais. Ouais, encore toi, comme par hasard, t'étais là.
9: J'ai tellement aimé ton débat sur la chirurgie esthétique que je me suis dit, pourquoi pas débattre avec toi.
1: Chirurgie néphrétique.
0: Alors maintenant, Maintenant, tu vas te taire.
14: Très bien.
0: Il y en a qu'une qui va pouvoir ouvrir un peu son bec pour savoir si elle est d'accord avec moi sur les 50. Tu fermes ta gueule, s'il te plaît. Ouais. D'accord. Donc, on va... Pénitien, tu la fermes.
14: Ah non, c'est pas pénitien. Regarde, c'est pas la même voix. 1, 2, bonsoir.
0: Ouais, bah tu fermes ta gueule.
14: Ouais.
0: Parce que je t'ai reconnu, d'accord.
15: Bon,
0: merci.
15: J'ai cru comprendre que tu voulais que je te réponde, c'est ça, on va aller plus vite, là.
0: Non, mais toi, les
15: Ouais.
0: Et on va demander à va raccrocher le téléphone 5 minutes. Et entre toi, les plus... Cécile qui est au standard.
15: Ouais, moi je l'appelle Céline si ça te gêne pas.
0: Ouais, bah Céline ou Cécile, je m'en fous.
16: Il y a Chantal Goya qui nous dit que ce matin elle s'est pris un lapin par un chasseur.
0: Ouais, et là maintenant ça va, tu l'as dans ce bar. Et là, et tu sais, un lapin.
16: Il est bon.
0: Le connard de sur le net, c'est bon. Alors, Cécile.
15: Oui,
17: Gérard.
0: Donc avec les signes, vous allez nous répondre à la question.
15: Oui.
0: Est-ce que c'est vous ou nous qui vous posons plus de lapins? Donc je vous laisse toutes les deux hors antenne discuter.
16: Gérard, c'est un débat à l'antenne, s'il te plaît.
0: Ouais, non mais
16: c'est un débat hors antenne, on fait autre chose. Hein.
0: Non mais c'est bon, ça y est.
17: Non mais Gérard, elle était vraiment bonne. Hein.
14: Tu mettrais bien une cartouche.
16: Quel trublion.
0: Toi, je t'ai envoyé chez Evan tout à l'heure, hein. D'accord.
16: Ah, c'était drôle.
0: Tu vas aller voir Evan.
16: On dirait Laurent Broumède.
0: Non, c'est pas là. Elle a fait une niasse d'Evan, là.
16: Hein, non, Gérard, on en a
0: alors,
16: le débat.
0: Donc je demande à Lestagne et à Cécile de répondre à la question. Même les mecs, si vous voulez répondre, n'hésitez pas de poser une question. Vous répondrons et moi, je vous répondrai.
14: Si on veut répondre, n'hésite pas à poser une question, promis.
15: Okay, Gérard.
18: Okay. Il est quelle heure, Céline, s'il te plaît?
0: Non, tu fermes ta gueule, tu ne demandes pas quelle heure il est.
16: Carlan Dumestre est effectivement arrivé première. Il n'y a pas photo.
0: Merci. Ça, on en a rien à foutre. La politique, j'en fais pas, d'accord?
16: Pierre de Brest, c'est les chevaux.
0: On s'en fout!
16: Pas ceux qui aiment les chevaux.
0: Merci, allez, hop! Internet, attendez, stop! Stop! Hop, merci. Cécile, tu coupes ton micro. Merci.
16: Cécile, coupe ton micro.
0: Bon, Gérard. Ouais, toi, tu vas l'ouvrir. Toi, tu vas ouvrir ton micro. C'est la dernière fois que je te le dis. Les questions cons. Et déjà, ça. Hop.
16: Il va t'en foutre une, fais gaffe.
0: J'en veux pas. Maintenant, c'est là qu'on travaille. D'accord?
16: Bon, Gérard.
0: C'est pas avec ça.
16: Tape-le si tu veux.
0: Ok. Non, je.
16: Le dernier qui m'a parlé comme ça, il m'a pris comme une chaîne.
0: Ouais, mais.
16: Il y a de la révélation, hein.
0: Non, mais moi, il y en a une qui a voulu jouer au con. Elle s'est pris deux claques dans sa gueule. D'accord?
14: Je crois qu'elle a perdu avec toi.
16: Ouais, mais moi, je connais hyper bien le directeur d'antenne et si tu
0: Bah, si tu veux. Si tu veux, tu demandes à Max qui me vire, ok? Il y a pas de problème. Si tu veux faire ta loi dans mes débats, tu le dis. Tu feras ta loi. Si tu veux faire la loi, dans ces cas-là, je te donne le blanc.
16: Gérard, je t'aime bien. C'est ça qui est dommage, c'est parce que je t'aime bien en plus.
0: Non, mais il y a un truc qu'il faut se dire. C'est moi qui commande.
16: Bon, Gérard.
0: Donc
16: le débat.
0: Le débat, c'est moi qui le fais. Donc je veux pas des questions comme tu viens de me sortir.
16: Bon, continue. D'accord. T'en étais avec Leslie, vas-y.
0: Alors Leslie, c'est Cécile. Donc, pour vous, pensez-vous que les femmes posent plus de lapins que les hommes? Donc, Cécile.
17: Oui, Gérard, moi, je pense comme toi. Je pense que c'est 50-50 et qu'on y est tous pour quelque chose.
0: Ah, donc, vous reconnaissez?
15: Ouais, c'est pareil. Écoute, moi, j'en ai posé aussi, hein, je l'avoue. Mmh. Hein, mais bon, ça, quand tu vois, enfin, quand t'arrives et que tu vois la gueule du mec, tu dis, c'est pas possible, quoi.
14: C'est bien qu'elle soit sincère.
0: Donc, alors, en fin de compte, Cécile, tu peux rallumer ton micro, y a pas de problème, de toute manière, même que il y a des auditeurs. Donc, vous voyez, en fin de compte, ce que je voulais dire.
14: Ouais.
0: Donc, vous voyez, qu'en fin de compte, on a deux filles quand même. Une fille au standard, une fille à l'antenne.
14: Ouais.
0: Hein? Donc, en fin de compte, elles reconnaissent que c'est 50-50. Donc, vous voyez? Ce qu'il faut se dire.
15: On a bien fini passer un quart d'heure.
0: Ce qu'il faut dire, en fin de compte, c'est nous qui en prenons plus.
2: Ah, que voilà, nous. parce qu'elles admettent que c'est 50-50, c'est le, oui.
9: Genre, est-ce que ça t'est déjà, c'est pénitien, une question de pénitien? Est-ce que ça t'est déjà arrivé de poser des râteaux à une fille?
0: Non, jamais.
2: Non,
0: mais de toute manière, même que j'arrive peut-être un quart d'heure ou une demi-heure en retard, c'est vrai, de toute manière, en principe, c'est rare que je suis rarement arrivé à la bourre sur le truc.
10: Quand t'en tiens une, tu la lâches pas.
0: Ah mais non mais faut bien se dire une chose.
10: Ah ouais.
0: Non mais faut bien se dire une chose. Et ça le problème est là, c'est qu'en fin de compte, quand une nana nous donne un rendez-vous,
10: ouais,
0: en principe, c'est le mec qui arrive toujours un petit peu avant.
10: Toi, attends Gégé, tu donnes des rendez-vous plutôt en plein air ou à l'intérieur, dans des, je sais pas, dans des restos, dans des
0: trucs
10: comme ça, plutôt dehors.
0: Non, je donne toujours. Toujours en plein air.
10: Ouais.
0: Voilà. Bon, alors, stop. Terminé. On n'en parle plus.
16: On a juste une question qui est sérieuse. On te demande la différence entre jalousie, parce qu'on en a parlé tout à l'heure, entre jalousie et possessivité.
0: Ah, mais ça, je l'ai dit tout à l'heure. Ça, c'est les nanas. Il y a des nanas qui sont trop jalouses. Nous, on est trop possessifs. Donc, faut pas confondre.
2: Exactement.
0: La jalousie, on est jaloux. On est possessif.
16: Ouais, mais il demande où est l'ambiguïté.
2: Et il y a le bon chasseur, les deux termes. Et le mauvais chasseur.
0: Voilà.
2: La même chose.
0: Voilà, c'est
2: pas
0: tout.
2: Pas confondre.
0: Voilà.
2: D'accord.
0: Faut pas confondre tentacule et encule ta sœur.
2: Exactement.
0: Attends, voilà.
16: Okay. Encule ta tante.
0: Ta sœur.
10: Non. Ta mère.
1: Non, Gérard, pose ta question.
2: C'est drôle avec ta sœur.
0: Merci.
1: Bon, Gérard, pose la question suivante. On va écouter un peu de musique et on va revenir.
0: Alors, la question. Merci de... Ah non, je croyais qu'il était coupé mon micro. Non, mais il n'est pas coupé. Alors, y a-t-il plus de lapins par téléphone qu'autrement? Alors, je précise, y a-t-il plus de lapins par téléphone qu'autrement? Donc, lettre, net, et vice-versa. Okay. Donc, on se retrouve tout de suite...
1: On écoute quoi?
0: Et on va s'écouter, au pays de Candide, Babar. À tout de suite au 0825, 08 5000.
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0: Et voilà, donc, toujours la suite du débat de Gérard. Donc, alors, sur le net,
16: nous sommes... Tu veux un point?
0: Voilà, un petit point quand même sur l'Internet.
16: Alors, le point de l'Internet, nous sommes actuellement à 5193.
0: 5193.
16: C'est beaucoup moins que la dernière fois.
1: Ouais, c'est deux fois moins. Hein.
16: Parce que les gens disent que tu parles trop de ton expérience personnelle, recentres pas le débat... Voilà, en gros, c'est les questions.
0: Non, mais faut bien se dire une chose, qu'il faut bien que je réponde quand même aux auditeurs.
16: Internautes, hein? Aux auditeurs internautes.
0: Donc, sur le net, et quand même ceux qui nous appellent. Donc,
16: t'as pas répondu. Mais t'as pas répondu à la question.
0: Bah, de quoi?
16: Bah, la question qui te demande si toi-même, t'avais déjà vécu une jalousie profonde avec quelqu'un de Gironde.
0: De Gironde. J'ai jamais eu quelqu'un de Gironde.
16: Bon, alors je lui réponds que c'est un con, alors.
0: Voilà. Tu réponds pas et c'est tout.
1: Allez, Gérard, je crois que t'avais quelque chose à faire avant.
0: Donc, on venait de s'écouter au pays de Babar, de Candy. Au pays de Candy avec de Babar. Voilà. Alors, question. Un petit point sur le sondage. Donc, pourquoi la jalousie est-elle une perte de couple? Ah, pour le couple. Alors, 85%, ça coûte cher en vaisselle. Ben ça, c'est vrai, parce que quand les nanas nous cassent la vaisselle...
2: Ah bon,
0: faut pas dire que toujours les mecs... Hein,
21: mais
0: Cécile? Cécile?
21: Oui, Gérard?
0: Hein, vous savez casser la vaisselle?
21: Mm-hmm.
0: Hein, vous savez la faire, mais en cassant les verres.
1: Il y a deux chiffres, Gérard, vas-y.
0: Donc, 51%, on préfère le jacuzzi que la jalousie, je vois pas le rapport.
2: Ouais.
0: 29%, combien ça coûte de se refaire faire le nez? Alors ça, hop, terminé. On va s'arrêter là.
2: Les gens signent, ouais.
0: 12% à cause des cheveux blancs. Bah ça, de toute manière, tout le monde a des cheveux blancs.
10: Ou des cheveux gras, par exemple.
0: Blanc, connard.
10: Gras.
0: Alors, Fino, Et Pénicien, oui. Au revoir.
3: Non.
16: Il y a Gargamel.
0: Au revoir.
16: Il y a Gargamel qui dit qu'il te déchirerait bien le schtroumpf.
0: Gargamel, il va se faire enculer. Il va rester avec ses schtroumpfs. Il va pas me casser le cul. Voilà.
1: Pas comme d'habitude.
0: Alors, 5%, mon mari vient de me quitter.